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0: 17h à Tel Aviv, midi à Oulan-Bator. Et 4h en temps universel. Bonjour Marion Kazanov.
1: Bonjour Arthur Ponchelet.
0: Une nouvelle demi-heure d'actualité avec vous et à la une, la population israélienne divisée sur le plan de paix à Gaza.
1: Le Premier ministre Benjamin Netanyahou a officiellement rejeté ce projet américain en 15 points. Un calcul politique à quelques mois des législatives, quitte à prendre le risque de se lancer dans un bras de fer avec Washington. L'escalade se poursuit au Yémen. Les rebelles houthis poursuivent leur frappe contre les forces gouvernementales et leurs alliés saoudiens. Reportage dans ce journal en Mongolie, pays voisin de la Russie, très dépendant de son or noir et qui subit aussi les conséquences des frappes ukrainiennes sur le pétrole russe. Un défi quotidien pour se déplacer, on va l'entendre. Ce 10 août marque la journée mondiale contre la chasse aux sorcières. Au Ghana, ces accusations coûtent parfois la vie. Des ONG veulent l'inscription d'une loi pour protéger ces femmes. Et puis l'Europe attend un phénomène astronomique rarissime, une éclipse solaire. Ce sera mercredi. Une éclipse tout aussi impressionnante que dangereuse pour l'observer. En toute sécurité, il faut des lunettes spéciales. L'impasse à Gaza après le rejet officiel du plan américain pour un désarmement du Hamas contre un retrait israélien de l'enclave. Le Premier ministre israélien a fini par sortir de son silence et exclut tout.

0: retrait avant un réel désarmement du groupe islamiste. Benjamin Netanyahou prend ainsi le risque de se brouiller avec son principal allié, le président américain, mais il espère probablement solidifier sa base électorale à quelques mois des législatives. Ce refus net provoque de vives réactions au sein de la société israélienne, toujours aussi divisée sur la question. À Jérusalem, Michel Paul.
1: Le coup près est tombé au bureau du Premier ministre à Jérusalem. Aucun retrait militaire de Gaza sans désarmement intégral du Hamas. En rejetant le plan international en 15 points, Benjamin Netanyahou suscite un vif désaccord dans les rues. Shai est un réserviste en permission, venu se rafraîchir à une terrasse de café du centre-ville.
2: C'est une honte absolue, le refus de Netanyahou d'envisager la moindre perspective et de prendre ses responsabilités. Au lieu de poursuivre ce massacre sans fin, c'est un drame pour des générations.
1: Une impasse politique que certains attribuent directement au choix de stratégie du Premier ministre Gaza, comme le dénonce Roni.
3: Il va tout faire pour faire capoter n'importe quel plan tant que ça sert ses intérêts. Il faut absolument que nous sortions de là-bas tout en exigeant qu'ils soient désarmés.
1: Mais face à ces critiques, la ligne de fermeté affichée par le gouvernement conserve de fervents partisans. Pour Hadi, la sécurité prime surtout.
4: Ma réponse, c'est qu'aucun retrait de l'armée ne doit avoir lieu tant que nous ne sommes pas certains qu'il n'y a plus aucun danger pour Israël. Notre sécurité est prioritaire. Le coup que nous avons subi était trop lourd.
1: Et entre rejet du gouvernement et impératif de sécurité, la société israélienne demeure profondément fracturée face aux suites du conflit. Michel Paul, Jérusalem, RFI.
0: Cet accord refusé par Benjamin Netanyahou est censé lancer la deuxième étape du plan de paix. Et pourtant, la seule voie à suivre a regretté hier le représentant du Conseil de la paix pour Gaza, conseil créé par Donald Trump. Ce dernier ne s'est pas encore exprimé sur le sujet, mais il a de nouveau abordé la situation en Iran. Le président américain affirme que son pays reste discret pour l'instant et se contente de constater le très mauvais état de l'économie iranienne. Téhéran, de son côté, a durci le ton hier. L'Iran affirme que le détroit d'Ormuz restera fermé tant que Washington n'acceptera pas toutes ses conditions. Un autre conflit prend de l'ampleur dans la région. Les rebelles houthis du Yémen ont revendiqué de nouvelles frappes hier. 11 personnes, civiles et militaires, ont été tuées dans un port contrôlé par le camp rival, à savoir le gouvernement qui est reconnu par la communauté internationale et soutenu par l'Arabie Saoudite. Les rebelles, soutenus eux par l'Iran, ont d'ailleurs aussi frappé l'Arabie Saoudite hier en ciblant une raffinerie dans le sud-ouest. Une escalade donc dans ce conflit gelé par une trêve en 2022, une escalade difficile à enrayer, selon l'envoyé spécial des Nations Unies pour le Yémen, le Suédois Hans Grundberg.
5: Mon travail de médiateur, c'est d'essayer de trouver des solutions là où on ne pense pas qu'il y en a. Et pour l'instant, je dois dire que c'est un travail assez difficile. Surtout dans la logique où on est aujourd'hui, c'est particulièrement compliqué. On rentre dans une situation où une attaque génère une volonté de riposte qui peut ensuite générer une guerre. Et donc, le défi, c'est d'essayer d'appeler aux parties, de faire preuve à une grande retenue. Ça se traduit en des discussions compliquées, des discussions difficiles que j'ai de chaque jour.
0: L'envoyé spécial des Nations Unies pour le Yémen, Hans Grundberg. Propos recueillis par Nicolas Fellman. Toute la situation dans la région est à suivre minute par minute sur notre direct en une de notre site internet. La Russie dit avoir détruit de nouveaux drones ukrainiens, près de 312 heures seulement, selon le ministère de l'Intérieur. L'Ukraine, dans ses frappes de drones, vise essentiellement le pétrole russe, raffineries, dépôts de carburant, terminaux pétroliers. Avec l'effet escompté, le pays connaît une crise du carburant depuis plusieurs semaines, une crise qui dépasse même ses frontières. Son voisin, la Mongolie, qui importe 95% de son pétrole, subit d'importantes pénuries, rendant le quotidien plus compliqué. Reportage à Oulan-Bator d'Étienne Cholez.
6: Des hommes dorment par terre, sur le trottoir, à côté de la station-service. Shin Bayar, 45 ans, vient de se réveiller de sa sieste sur le béton.
7: Ça fait 3 heures que j'attends ici et je suis tout au bout de la file. Sincèrement, depuis une semaine, je passe la moitié de mon temps à attendre pour remplir mon réservoir.
6: Cette station essence n'est même pas encore ouverte, vide depuis la veille. Mais Sayarna, un chauffeur pour touristes, a laissé sa camionnette toute la nuit. nuit devant la barrière. Il veut être certain d'être le premier servi.
8: Tout est galère. Je travaille moins, je perds de l'argent dans la période de l'année où j'en gagne le plus normalement. Là, je dois amener une famille à un mariage cet après-midi. Si le camion d'essence n'arrive pas dans une heure, je vais devoir annuler.
6: Car personne ne sait quand ce camion pourra ravitailler la station essence, pas même ses employés comme Ron Goro. Elle patiente sur une chaise de camping.
9: On est stressé. Hier, après le passage du camion de ravitaillement, on a vidé les cuves d'essence en moins de 3 heures.
6: Pour éviter les scènes de chaos, le gouvernement mongol a pris des mesures jusqu'au 15 août. C'est 50 000 tugrik, la monnaie locale, maximum par voiture. Ça fait une quinzaine de litres d'essence et un jour sur deux en fonction du dernier chiffre de sa plaque d'immatriculation. Étienne Cholez, Oulan-Bator, RFI.
0: Au Mali, au moins 12 militaires tués dans la ville de Sant, dans le centre. Les djihadistes du Jnim ont revendiqué cette attaque dimanche dans un camp de l'armée malienne. Ils ont aussi emporté du matériel militaire. L'armée qui affirme que le calme est revenu et qu'elle contrôle bien ce camp. Ce 10 août marque la journée mondiale contre les chasses aux sorcières. Au Ghana, c'est l'occasion de relancer le débat sur la loi contre les fausses accusations de sorcellerie. Il y a 6 ans, une femme de 90 ans en a été victime. Elle a été battue à mort. Les ONG attendent donc un texte de loi pour punir ces fausses accusations. C'est le cas de John Azuma, président du Sanet Institute, ce institut de recherche très impliqué sur le sujet. Il doit bientôt rencontrer la ministre du Genre, de l'Enfance et de la Protection sociale du Ghana.
10: Sous le gouvernement précédent, le président avait refusé de signer la loi. Aujourd'hui, avec le gouvernement actuel, le président Mahama avait promis que dès son arrivée, il signerait ce projet de loi. Mais puisqu'il s'agit d'un nouveau parlement, le projet de loi doit à nouveau être examiné par celui-ci avant que le président puisse le signer. Mais aujourd'hui, le président et le gouvernement affirment qu'ils ne veulent pas que ce soit un projet de loi d'initiative parlementaire, mais plutôt une proposition gouvernementale. Je vais donc aller demander à Madame la ministre qui, au sein du gouvernement, est en charge de cette question, qui va la faire avancer et aussi comment pouvons-nous, en tant que société civile, apporter notre soutien et veiller à ce que ce projet de loi soit adopté. Cette loi sera un outil supplémentaire d'éducation, de sensibilisation, mais aussi de dissuasion et permettra de rendre justice aux victimes. Nous poursuivons donc notre travail d'éducation et de sensibilisation qui est très important. Mais nous pensons que si nous disposions de ce projet de loi, cela nous aiderait énormément.
0: John Azuma du Sanet Institute, il répondait aux questions de Wely Diallo. Selon Amnesty International, le Ghana est le seul pays au monde à maintenir des camps de sorcières. Ce sont des villages humanitaires où vivent des femmes accusées de sorcellerie. Ils seront bientôt jugés pour appel à la haine contre les femmes. Ça se passe en France. Une trentaine d'utilisateurs d'une boucle Telegram masculiniste seront jugés à l'automne. Sur ce groupe, donc, des propos misogynes, réactionnaires et qui appellent parfois à la violence. Marie Cazadebès et Desly sont passibles d'un an de prison et de 45 000 euros d'amende.
11: Ils étaient plus de 1700 à être abonnés à cette boucle de la messagerie Telegram nommée Femme Blancherie. Ils échangeaient depuis le mois de mars des propos sexistes et misogynes, des photos et des vidéos de femmes dont ils se moquaient. Certains appelaient à la haine envers le sexe opposé. C'est grâce à la veille numérique des espaces masculinistes, spécialement demandée par le parquet de Paris, que l'Office central de la lutte contre les crimes contre l'humanité et les crimes de haine repère ces échanges entre des individus de toutes les régions de France, aux profils variés, mais pour la plupart socialement insérés, des infirmiers, des agents pénitentiaires ou encore des conducteurs de transport en commun. 45 ont été interpellés et placés en garde à vue début juin. Tous reconnaissent des messages problématiques, mais certains parlent d'humour noir ou de simples blagues vulgaires. D'autres se justifient par leur agacement ou les effets de l'alcool. 34 d'entre eux devront s'expliquer devant la justice au mois de novembre. Selon une étude de l'Université de Dublin en Irlande, reprise dans un rapport parlementaire français publié fin juin sur les dangers du masculinisme, sur certains réseaux sociaux, un jeune homme se voit proposer des contenus anti-femmes au bout seulement de 23 minutes de consultation.
0: Et précision signée Marie Cazadebès. La Lune s'apprête à voler la vedette au soleil. Après-demain, mercredi, le continent européen va connaître une nouvelle éclipse solaire, un phénomène astronomique rarissime. Mais attention les yeux, pour l'observer en toute sécurité, il faut se protéger avec des lunettes spéciales que les pharmacies vendent en ce moment à tour de bras en France, à Rambeng.
12: Pour observer en sécurité l'éclipse solaire, il faut des lunettes de protection spéciales. Dans cette pharmacie parisienne, les lunettes d'éclipse sont bien exposées et les Français en achètent, comme l'indique Ryan, le pharmacien.
13: Pour l'instant, on en a eu quelques-uns qui sont venus acheter pour toute leur famille. Donc oui, à coup de 10 lunettes par personne, quoi.
12: Regarder directement une éclipse solaire, c'est dangereux, comme l'explique le docteur Sarah Ayelocher, chirurgienne ophtalmologue à l'hôpital des 15-20 à Paris.
14: Alors, il y a un danger essentiel, c'est tout simplement la cécité, parce que ça peut entraîner la vision d'une tache noire au centre, parce que c'est la macula, le centre de la rétine qui est atteint. On appelle ça plutôt la malvoyance, parce qu'on verra sur le côté, mais on pourra plus lire, plus reconnaître les visages, plus écrire, et donc ça, c'est vraiment très grave.
12: Les lunettes spéciales Eclipse sont vendues en pharmacie ou chez des opticiens, mais si vous les achetez sur Internet, il faut surtout vérifier qu'elles sont aux normes.
14: En gros, si vous regardez à travers, vous voyez rien. On voit vraiment uniquement quand on regarde le soleil, et il faut quand même vérifier les normes, au moins CE, ISO. Le but, c'est vraiment pas de vendre des lunettes pour Eclipse, c'est vraiment de protéger sa rétine, en fait.
12: En France, lors de la dernière éclipse solaire de 1999, plus de 250 cas confirmés de lésions oculaires ont été enregistrés, dont 17 cas graves chez les 19-25 ans.
0: Aram Beng. Et après cette éclipse, les Français devront attendre 2081 pour en voir une nouvelle. Elle, de son côté, a fini par éclipser la concurrence. La néerlandaise Demi Vollering a remporté hier le Tour de France. Elle a fini par distancer la polonaise Kasia Niewiadoma pour arriver avec 1 minute 18 secondes d'avance sur la ligne d'arrivée à Nice. Sur la Côte d'Azur, RFI, 6h13 à Nice et à Paris. On poursuit notre tour du monde de l'actualité avec nos chroniques.
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0: On va d'abord partir au Venezuela, plus d'un mois après le double séisme dans le nord. Beaucoup de sinistrés sont encore sans logement et doivent gérer le choc de la catastrophe, celui du deuil. L'impact psychologique de ce séisme est encore immense, on va l'entendre. La Chine lance une réforme universitaire, des milliers de cursus supprimés en lettres, en sciences, pour en créer des milliers d'autres dans l'intelligence artificielle. C'est plus adapté, selon Pékin, à la réalité du marché du travail. On sera ensuite aux rencontres photographiques d'Arles, dans le sud de la France, on découvrira l'exposition de Katia Kameli. Elle fait découvrir l'Algérie et son histoire autrement. À suivre également le Conseil Santé, le choix de nos programmateurs. Tout cela avant le retour de l'actualité africaine. Plus d'un mois après le double séisme au Venezuela, des milliers de familles restent sans logement. Le pays a connu le 24 juin dernier l'une des pires catastrophes naturelles de son histoire, avec plus de 6000 morts, des centaines et des centaines d'habitations détruites dans le nord du pays, et avec aussi les séquelles invisibles, les traumatismes liés au choc ou à la perte d'un proche. Des centaines d'habitations ont été détruites donc dans la région de La Guaira. Les besoins psychologiques sont grands dans ce campement de sinistrés où s'est rendu Alice Campignol.
17: Nous travaillons pour l'organisation Première Urgence et mon collègue et moi, nous sommes tous les deux psychologues.
18: Dans le refuge dit du terrain de golf, dans la municipalité dévastée de Caravalleda à La Guaira, une équipe de professionnels passe de tente en tente pour faire connaître son travail.
17: On vous offre un espace d'écoute, un espace où vous pouvez parler, où vous pouvez découvrir des outils pour canaliser vos émotions.
18: Les besoins sont nombreux ici, la souffrance est partout. Foyers détruits, familles disparues, perspectives d'avenir limitées et souvent l'état de choc. Estefania Guevara est psychologue. Elle s'est isolée quelques instants avec une jeune femme dont elle a perçu le mal-être.

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0: Il est 5h en temps universel, 7h ici à Paris. Lundi 10 août, bonjour à tous, on entame la semaine avec RFI Matin, 3 heures d'informations sur tous les continents, vous le savez, avec nos correspondants, des reportages, des séries d'été, des chroniques aussi. On va parler notamment du succès du train avec l'inauguration de la toute nouvelle ligne ferroviaire qui permet à la Finlande d'être enfin reliée au continent européen. On en parlera juste après le journal. Bonjour Lisa Billy.
1: Bonjour Clotilde Dumé, bonjour à toutes et à tous.
0: Et à la une, la cycliste néerlandaise Demi Vollering qui confirme sa domination sur le cyclisme féminin.
1: Oui, avec sa victoire hier sur le Tour de France après le Tour d'Italie le mois dernier, on fera le bilan de la Grande Boucle 2026 dans quelques instants. Israël rejette la dernière feuille de route américaine pour Gaza. Une annonce hier du Premier ministre israélien en campagne à 2 mois et demi des élections législatives. Benjamin Netanyahou qui souhaite aussi adresser un message à son allié américain, on l'entendra. Les États-Unis, dont les attaques contre l'Iran ont fragilisé les stocks de munitions et de certains missiles. Et cela inquiète les responsables de la défense qui demandent donc au secteur de l'armement d'accélérer leur production. Ils tiennent leur grève depuis près de 50 jours pour dénoncer le manque de moyens pour venir en aide aux personnes à la rue à Paris. Les salariés du SAMU social occupent le parvis de leur lieu de travail, furieux des politiques d'austérité et des remises à la rue de personnes vulnérables, des femmes avec de jeunes enfants notamment. En Italie, c'est la fin d'une expérience d'habitat collectif devenue symbole de la lutte pour la dignité humaine à Rome. Les 400 habitants d'un immeuble du quartier de l'Esquiline sont à la rue en pleine canicule. Reportage à suivre. Et puis le punk.

0: fête ses 50 ans cette année. Cette musique rebelle née en Angleterre et aux États-Unis en 1976, en un demi-siècle, elle s'est exportée dans le monde entier, on l'entendra.
1: Le Tour de France femme confirme sa montée en puissance.
0: La compétition s'est terminée hier après 9 jours de course, du suspense et au bout, une nouvelle victoire pour une grande figure du cyclisme féminin. C'est finalement la Néerlandaise Demi Vollering qui remporte et largement cette édition. Une deuxième victoire donc sur la grande boucle pour la nouvelle star du cyclisme, par ailleurs déjà vainqueur cette année du Tour d'Italie. Elle a dû batailler sur cette compétition d'année en année depuis la reprise il y a 5 ans du Tour de France. Le niveau progresse, la concurrence au sommet se resserre, mais les écarts restent importants entre les équipes. Anne Dufort-Cornillet pour le bilan de cette édition.
2: Mission accomplie pour Demi Vollering. La Néerlandaise a assumé son statut de favorite en décrochant un second sacre. Après celui de 2023, celui de 2026 a une saveur différente, car 5 ans après la renaissance du Tour de France femme, le niveau global s'est resserré, selon la leader de la FDJ, United Suez.
3: C'est fantastique de voir ça. Chaque année, on passe un cap. On voit d'incroyables coureuses et ça me rend fière d'en faire partie.
2: To be part of the journey. 5 porteuses du maillot jaune en 9 étapes. Jamais le suspense n'avait duré aussi longtemps. Mais derrière les grandes équipes, la situation est plus contrastée, témoigne Léonard Cosnier, directeur sportif de Saint-Michel Préférence Home, Aubert 93.
4: Difficile d'exister sur ce tour-là. Quand on prend les 3 premières du général, ils ont surtout des équipières très fortes. Je pourrais mettre aussi dedans IF avec Kerbol.
2: Une réalité qui pousse Marion Rousse à la prudence. Malgré les appels de certaines athlètes pour une course de 2 semaines, la directrice de l'épreuve préfère attendre.
5: 15 jours, honnêtement, c'est beaucoup trop rapide. On ne travaille pas que pour 5-6 équipes qui sont au plus haut niveau. Là, il y a des formations, il y a une lanterne rouge, et c'est des formations qui doivent encore progresser. On y arrivera, parce qu'on se ferme la porte à rien, mais il ne faut pas oublier du monde en route.
2: Anne Dufort-Cornillet, sur la ligne d'arrivée, RFI.
3: Merci beaucoup, au revoir.
1: Dans ce journal également, Lisa, il était censé lancer la deuxième étape du plan de paix pour Gaza.
0: Le document en 15 pages du Conseil de la paix de Donald Trump, accepté par le Hamas, vient d'être enterré par Israël, qui l'a officiellement rejeté hier. Le Premier ministre a affirmé que son pays ne signerait pas la feuille de route américaine. Pas question pour l'armée de se retirer de l'enclave palestinienne tant que le Hamas ne sera pas véritablement désarmé, a expliqué Benjamin Netanyahou. Un rejet, bien sûr, politique à 2 mois et demi des élections législatives, mais c'est aussi un message envoyé à Donald Trump, explique David Rigoulet-Rose, chercheur à l'Institut français d'analyse stratégique.
6: En interne, c'est évidemment un message politique, mais effectivement une défiance par rapport à la perspective d'un désarmement très hypothétique du Hamas. Alors, il y a évidemment la pression des ministres extrêmes, attendu Itamar Ben-Gvir et Bezalel Smotrich, qui d'emblée, de toute façon, rejetaient le principe même de cet accord avec le Hamas. Et donc, il s'agit de montrer de la part du Premier ministre qu'il n'est pas question de négocier quoi que ce soit. Donc, c'est une fermeté qui, de toute façon, est supposée être un préalable électoral, si j'ose dire. Mais sur le fond, il ne faut pas surévaluer le calendrier électoral dans cette une prise de position du Premier ministre, même si elle existe, évidemment, fin octobre 2026. Mais en réalité, il y a une distanciation qui est prise par rapport à Washington parce qu'il y a des doutes sur la crédibilité américaine, la crédibilité stratégique pour l'agenda régional. Et donc, ça justifie du point de vue israélien cette intransigeance.
1: David Rigoulet-Rose interrogé par Nicolas Feldman. Washington, qui dans sa guerre contre l'Iran a renoncé à ses frappes massives depuis début août.
0: Oui, selon certains responsables, les craintes sur les stocks de munitions et de certains missiles au plus bas auraient pesé sur la décision du président américain. Donald Trump dément fermement ces informations, mais certains membres du département de la défense ont envoyé un courrier aux entreprises du secteur de l'armement pour les encourager à accélérer leur production. Gwendal Lavina.
7: La lettre révélée par le Washington Post est signée par Steve Feinberg, le secrétaire adjoint à la Défense. Il demande aux entreprises de présenter dans les 3 semaines des solutions pour, je cite, « réduire drastiquement les délais de livraison d'armes et donc accélérer leur production ». Selon plusieurs rapports, les chaînes d'assemblage tournent pourtant déjà à plein régime. Des cycles de développement de plusieurs années ne sont pas tenables, écrit encore Steve Feinberg. Ces derniers mois, le Pentagone a signé plusieurs partenariats avec des géants du secteur de l'armement, mais aussi des startups start-up pour démultiplier ses capacités d'approvisionnement. Et il y a urgence. Lors du premier mois de la guerre contre l'Iran, les États-Unis ont tiré plus de 1000 missiles Patriot. Depuis le début du conflit, leur nombre est passé de 2200 à environ 800. Et il faudrait 2 ans pour revenir au stock d'avant-guerre, au rythme de production actuel. Même chose pour les Tomahawk et les TAD. Publiquement, Donald Trump assure pourtant que les armées ont suffisamment de munitions. Mais selon ses proches, ce sont bien les inquiétudes sur les stocks qui ont conduit le président à écarter tout nouveau bombardement massif de l'Iran. Gwendal Lavina, New York, RFI.
1: À 5h07 à Bamako, dans le centre du pays, où le calme est revenu après une nouvelle attaque des djihadistes du Gnim hier.
0: Oui, c'est le camp de l'armée de sang qui a été pris d'assaut. Au moins 12 militaires ont été tués et les terroristes ont emporté du matériel militaire. Plus de détails avec notre correspondant Serge Daniel.
8: Les assaillants sont arrivés vers le principal camp de l'armée malienne de la localité de Saint à moto, d'autres à pied. Certains étaient vêtus de l'uniforme de l'armée régulière pour se faire passer pour des alliés. Des habitants témoignent, des coups de feu ont commencé ce dimanche vers 5h du matin. Les djihadistes étaient nombreux. Ils sont rentrés dans le camp militaire, ils ont pris possession des lieux. Un bon moment avant de repartir, rapporte un autre témoin. Plutôt furieux, un autre ressortissant de la localité s'interroge pourquoi nous n'avons pas les troupes et le matériel nécessaire pour chasser ces terroristes. Fin de citation. Au moins 12 militaires maliens ont perdu la vie et le sort de plusieurs autres était toujours incertain dimanche soir. L'armée régulière, dans une déclaration, affirme contrôler le camp militaire. Oui, c'est vrai, mais après le départ des djihadistes, précise un fonctionnaire de la localité qui a suivi de près les événements.
0: Serge Daniel.
1: À Paris, il est 7h08 dans sa banlieue aussi. De plus en plus de personnes se retrouvent à la rue, Lisa.
0: Notamment celles accompagnées par le SAMU social, le principal organisme chargé de leur venir en aide et leur trouver un toit. En cause, la baisse de l'offre d'hébergement et une politique d'austérité pour dénoncer cette situation qui pénalise les usagers, mais aussi les accompagnants. Les salariés du SAMU social sont donc en grève depuis 48 jours. Ils occupent le SAMU social avec des demandeurs d'hébergement et plusieurs associations. Marine Kéo.
9: Tout part d'une annonce. En juin, le SAMU social rapporte que des économies doivent être réalisées et demande à ses salariés de mettre à la rue certains bénéficiaires. Un non-sens pour Elena, salariée au SAMU social et gréviste depuis 48 jours.
10: Ça a été l'étincelle qui a mis le feu aux poudres. Autant on peut travailler avec des bouts de ficelle dans des conditions très compliquées, on sait pourquoi on le fait. Par contre, si on perd le sens de ce qu'on fait, là, c'est plus possible.
9: Entre-temps, la grève a donné lieu à des relogements, mais ces derniers jours, les usagers ont reçu des messages téléphoniques les semant de quitter leur logement. La cause, ils ne sont plus prioritaires.
10: Une femme enceinte de moins de 7 mois de grossesse ne sera pas prioritaire. Un enfant de 3 mois et un jour ne sera plus prioritaire.
9: Économiser sur la part des relogés, mais aussi sur les moyens d'action des travailleurs sociaux, un double enjeu symptomatique dans le domaine social, selon elle.
10: Aujourd'hui, nous, ce qu'on dénonce, c'est que nos conditions de vie et de travail sont intrinsèquement liés à nos conditions d'accompagnement.
9: Elena compte mener la mobilisation jusqu'à la victoire pour reloger l'intégralité des demandeurs mis à la rue.
1: Eux aussi sont à la rue en Italie voisine, hein, cette fois depuis un début d'incendie dans leur immeuble d'un quartier populaire de Rome.
0: Des centaines de personnes précaires, italiennes et étrangères, dont 90 enfants, mais aussi des activistes pour le droit au logement. Ils ont été évacués par la police et depuis 2 semaines dorment dans la rue de leur ancien immeuble du quartier de l'Esquiline, malgré les très fortes chaleurs. Une évacuation qui met fin à 13 années d'occupation et d'autogestion menée par le collectif Spin Time. L'expérience était devenue un symbole de la lutte pour le droit au logement, violemment critiqué par l'extrême droite italienne, mais défendu par plusieurs artistes et intellectuels de gauche. Les habitants, eux, ont perdu leur toit, mais pas leur soutien. Reportage d'Anne Lenir.
11: Plus de 250 personnes sur les 400 occupants de cet immeuble ont transformé la Via Santa Croce in Jérusalem en dortoir à ciel ouvert. Parmi les tentes installées, l'une, très grande, sert de poste de soins et d'écoute psychologique. Stefano Ricci est pédiatre. Il compte parmi la centaine de médecins bénévoles qui se relaient jour et nuit.
12: Toutes ces personnes se sont retrouvées à la rue sans préavis et les enfants, dès l'âge de 5-6 ans, ans sont parfaitement conscients de ce qui est arrivé. J'observe des symptômes de dépression, ce qui est effarant, ainsi que des problèmes comme la déshydratation à cause de la chaleur. Cette épreuve laissera des traces indélébiles sur les enfants.
13: La déshydratation.
11: Morita, 55 ans, vivait depuis 2013 dans l'immeuble du collectif Spin Time avec sa fille puis ses deux petits-enfants.
14: Nous étions une famille élargie. Les activités de Spin Time sont la solidarité sociale, la culture,

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1: Il est 7h en temps universel, merci d'écouter RFI. Le journal international avec vous, Lisa Billy.
2: Bonjour Clotilde, bonjour à toutes et à tous. Israël qui rejette la dernière feuille de route américaine pour Gaza. Une annonce hier du Premier ministre israélien en campagne à 2 mois et demi des législatives. Et la décision divise la société israélienne. Nous serons à Jérusalem dans quelques instants. Après les attaques de drones ukrainiennes sur les réserves de pétrole russe, la Russie connaît une crise de carburant. Et elle se propage aux pays qui dépendent de ses ressources, comme la Mongolie. Reportage à suivre. Tous les tests sont négatifs. Le soulagement aux portes de Kinshasa. L'alerte a été levée après l'immobilisation d'un bateau pour suspicion d'Ebola. Le ministre de la Santé annonce ce matin un renforcement des contrôles. C'est l'un des rappeurs les plus connus de la planète, Tupac, décédé il y a maintenant 30 ans, visé par des tirs en pleine rue à Los Angeles. Un procès très attendu s'ouvre ce lundi pour peut-être faire la lumière sur les circonstances de ce drame. Et puis du sport à la fin de ce journal, nous serons au championnat d'Europe de natation où le sportif français Léon Marchand a dû voir ses ambitions à la baisse. Il a été blessé.
1: Israël ferme donc officiellement la porte au plan de paix américain.
2: Benjamin Netanyahou a été catégorique hier soir pendant sa réunion hebdomadaire avec ses ministres. Il a rejeté la feuille de route en 15 points proposée par Washington. Sa réponse, le retrait de l'armée israélienne de la bande de Gaza n'aura pas lieu avant le désarmement total du Hamas. Le Premier ministre pris en étau à l'approche des élections législatives entre ses alliés d'extrême droite et son principal allié militaire, les États-Unis. Michel Paul est allé sonder les réactions de la population profondément divisée. Reportage à Jérusalem.
3: Le couperet est tombé au bureau du Premier ministre à Jérusalem. Aucun retrait militaire de Gaza sans désarmement intégral du Hamas. En rejetant le plan international en 15 points, Benjamin Netanyahou suscite un vif désaccord dans les rues. Shai est un réserviste en permission, venu se rafraîchir à une terrasse de café du centre-ville.
4: C'est une honte absolue, le refus de Netanyahou d'envisager la moindre perspective et de prendre ses responsabilités. Au lieu de poursuivre ce massacre sans fin, c'est un drame pour des générations.
3: Une impasse politique que certains attribuent directement au choix de stratégie du Premier ministre Gaza, comme le dénonce Roni.
5: Il va tout faire pour faire capoter n'importe quel plan tant que ça sert ses intérêts. Il faut absolument que nous sortions de là-bas tout en exigeant qu'ils soient désarmés.
3: Mais face à ces critiques, la ligne de fermeté affichée par le gouvernement conserve de fervents partisans pour radis la sécurité. Prime surtout.
6: Ma réponse, c'est qu'aucun retrait de l'armée ne doit avoir lieu tant que nous ne sommes pas certains qu'il n'y a plus aucun...

0: danger pour Israël. Notre sécurité est prioritaire. Le coût que nous avons subi était trop lourd.
1: Et entre rejet du gouvernement et impératif de sécurité, la société israélienne demeure profondément fracturée face aux suites du conflit. Michel Paul, Jérusalem, RFI.
2: Le PKK appelé à déposer les armes en Turquie.
3: Le parti des travailleurs du Kurdistan en voie de dissolution. Que vont devenir ces combattants? Après plus de 40 ans de lutte armée contre Ankara, les députés turcs vont examiner ce lundi un projet de loi soumis par le gouvernement qui prévoit un retour à la vie civile pour une partie des combattants. Un texte pourtant dénoncé hier par la direction du PKK. Il comporte selon elle des erreurs, des lacunes concernant la démocratisation et le règlement de la question kurde. Les responsables demandent aussi une nouvelle fois la libération de leur fondateur Abdullah Öcalan, emprisonné depuis 27 ans. En Syrie voisine, l'avenir des bases russes se précise. Damas a annoncé hier être parvenu à un accord après un an et demi de négociations. Selon le ministère syrien des Affaires étrangères, les installations militaires du port de Tartous et de l'aéroport de Rmeymim seront transformées en centres de formation conjoints. Elles avaient jusque fin 2024 été utilisées par la Russie pour soutenir Bachar al-Assad.
2: On y reviendra largement dans le prochain journal. La Russie visée par des attaques de drones ukrainiens cette nuit.
3: Des attaques qui ont fait plusieurs morts dans deux régions russes selon les autorités locales. Au total, le ministère russe de la Défense a déclaré avoir intercepté plus de 450 engins dans la nuit. Certains ont frappé à 1600 km de la frontière ukrainienne dans le Tatarstan. Nijnekamsk a été la cible d'attaques massives selon le maire de cette ville qui abrite une importante raffinerie de pétrole.
2: Et ces attaques de drones ukrainiens contre les infrastructures pétrolières russes intensifiées depuis le printemps, elles causent désormais des pénuries de carburant en Russie.
3: Et la crise se propage aux pays qui dépendent de ces ressources russes. En Mongolie, par exemple, voisine de la Russie, 95% de l'essence est importée de la Russie et les Mongols doivent donc faire face au quotidien à ces conséquences indirectes de la guerre en Ukraine, Étienne Cholez.
4: Des hommes dorment par terre, sur le trottoir, à côté de la station-service. Shin Bayar, 45 ans, vient de se réveiller de sa sieste sur le béton.
5: Ça fait 3 heures que j'attends ici et je suis tout au bout de la file. Sincèrement, depuis une semaine, je passe la moitié de mon temps à attendre pour remplir mon réservoir.
4: Cette station essence n'est même pas encore ouverte, vide depuis la veille. Mais Sayarna, un chauffeur pour touristes, a laissé sa camionnette toute la nuit devant la barrière. Il veut être certain d'être le premier servi.
6: Tout est galère. Je travaille moins, je perds de l'argent dans la période de l'année où j'en gagne le plus normalement. Là, je dois amener une famille à un mariage cet après-midi. Si le camion d'essence n'arrive pas dans une heure, je vais devoir annuler.
4: Car personne ne sait quand ce camion pourra ravitailler la station essence. Pas même ses employés comme Ron Goro. Elle patiente sur une chaise de camping.
7: On est stressé. Hier, après le passage du camion de ravitaillement, on a vidé les cuves d'essence en moins de 3 heures.
4: Pour éviter les scènes de chaos, le gouvernement mongol a pris des mesures jusqu'au 15 août. C'est 50 000 tugrik, la monnaie locale, maximum par voiture. Ça fait une quinzaine de litres d'essence et un jour sur deux en fonction du dernier chiffre de sa plaque d'immatriculation. Étienne Cholez, Oulan-Bator, RFI.
3: La guerre en Ukraine et celle au Moyen-Orient qui ont aussi participé à faire augmenter le coût de la vie en Zambie. C'est la thématique de la campagne qui se termine avant les élections générales de jeudi. Les électeurs devront choisir parmi 14 candidats à la présidence, élire aussi leurs députés à l'Assemblée nationale.
2: En RDC, fin de l'alerte autour du bateau immobilisé aux portes de Kinshasa en raison d'une suspicion d'Ebola.
3: L'embarcation et ses passagers ont été libérés. Les vérifications effectuées à bord n'ont révélé aucun cas d'Ebola. Les autorités sanitaires ont également pu retracer le parcours du bateau et corriger certaines des informations qui avaient conduit à son interception. Écoutez le ministre de la Santé, Roger Camba, qui fait le point au micro de Passion Ligaudi.
8: Nous avons fait arrêter le bateau et évaluer tous les passagers. Il y en avait 7 qui présentaient des symptômes de maladie ordinaire, mais nous avons quand même testé. Les tests sont tous revenus négatifs. Le bateau, donc, nous l'avons finalement libéré. Mais d'autre part, nous avons installé de manière permanente maintenant, à ce point-là, donc à 65 km de Kinshasa, un système de surveillance de santé qui va stopper tous les bateaux qui descendent tous sans exception pour nous assurer effectivement qu'il n'y ait pas de risque de contamination de Kinshasa par cette voie-là. Ensuite, nous allons émettre un formulaire pour tous les marins, pour tous ces gens qui prennent des bateaux, pour nous signaler leur départ et le nombre de personnes à bord, s'il y a des cas qui touchent à la santé publique.
3: Roger Kamba, le ministre congolais de la Santé.
2: Cette question à présent, Lisa. Qui a tué le rappeur américain Tupac?
3: Il est mort en septembre 1996, quelques jours après avoir été la cible de tir en pleine rue à Las Vegas. 30 ans donc après sa mort. Un procès s'ouvre ce lundi pour tenter de résoudre ce meurtre. Celui de Duane Davis, dit Kif D. Gwendal Lavina, il est accusé d'avoir organisé et participé à cet assassinat jamais élucidé.
9: Dans les années 90, Tupac Shakur est l'un des rappeurs les plus connus de la planète. Son meurtre, alors qu'il circulait en voiture à Las Vegas, est donc particulièrement scruté. Mais pendant des années, l'enquête piétine. Les quatre occupants de la Cadillac blanche qui transportaient le tireur restent introuvables. Le mystère a toutefois commencé à se dissiper ces dernières années, puisque Kif D, ancien trafiquant de drogue et ex-chef de gang, a affirmé à plusieurs reprises publiquement être impliqué dans l'assassinat du rappeur sur fond de rivalité. Arrêté en 2023, l'homme de 63 ans plaide non coupable aux accusations d'avoir fourni l'arme qui a servi à tuer Tupac. Les trois autres occupants de la voiture, identifiés depuis, sont eux décédés. Dans ses mémoires publiées en 2019, Kif D écrivait avoir participé à l'expédition meurtrière avec d'autres membres de son gang de Compton, un quartier de Los Angeles. Désormais, Kif D affirme qu'il a menti pour vendre son livre et se mettre en avant. Le procès prévu pour durer 4 semaines permettra peut-être de conclure cet épisode de la culture urbaine américaine. Gwendal Lavina, New York, RFI.
2: À Paris, il est 9h10. En France, le projet de loi constitutionnelle sur l'autonomie de la Corse continue de faire débat.
3: Il y a quelques

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Bonjour à tous et bienvenue dans cette nouvelle expérimentation radiophonique qui nous emmène aujourd'hui à Gravigny et plus précisément à la brasserie coopérative Sport à l'occasion du Sport Festival numéro 5, la cinquième année où ils sont pas tout seuls, il y a la brasserie, il y a Vénus in Fuzz et il y a Sagravite qui ont créé une collaboration pour vous proposer un magnifique festival, le Sport Festival.

0: se déroule aujourd'hui le samedi 4 et demain le dimanche 5 juillet. Le programme, on aura l'occasion d'y revenir, du concert, du spectacle, de l'expérimentation, notamment à travers le psychotron qui s'est installé sur la pelouse juste en face, mais pas seulement, du bon manger, du bon boire, de quoi passer un week-end de festivité, bien entendu. À la radio propulsion de cette émission, c'est encore une équipe de choc qui va œuvrer. On a le Damien qui prend encore les dernières notes, les dernières informations dont seul lui a le secret. L'ami Chloé qui, elle, a déjà pris ses notes et qui est installée sur la terrasse. Et pour nous accompagner durant cette émission, à la technique, c'est l'ami Lily et c'est Philippe au reportage. Ah oui, non, je fais un signe avec le bras, mais c'est moi qui ai le jingle dans ma manche. Eh bien, je vous en envoie un, d'accord.
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2: Et nous sommes en direct, en live et en public, comme on vous le disait, de la brasserie coopérative Sport à Gravigny, où vous pouvez nous y rejoindre, bien entendu, prix libre à l'entrée de ce sport festival. On aura l'occasion d'y revenir. Et en face de moi, bah, j'ai effectivement des représentants de la brasserie, des représentants de Sagravit et des représentants de Vénus. Bonjour, comment allez-vous tous et toutes?
3: Salut. Bonjour, très bien.
4: Salut, avec le soleil. Ça va très bien.
2: Et bah, c'est plutôt une bonne chose si ça va pour vous. Si ça va pour vous, ça va pour moi. La toute première chose, c'est une collaboration entre ces trois entités, Vénus, la brasserie sport et Sagravit. Comment au bout d'un moment ces trois entités se retrouvent? Me dites pas au bar, je le sais, hein. Trouvez-moi une autre légende.
5: Ça commence au bar, on va dire.
2: Ben voilà, ça commence au bar.
5: Les idées commencent toujours au bar.
2: Et alors comment on en arrive à se dire au bout d'un moment, bah, tiens, et si on jouait ensemble et qu'on propose un festival?
5: Bah, nous, ça a été, je pense que ça a été assez naturel de proposer à Vénus in Fuzz, qui organisait déjà des concerts sur Évreux et chez nous, de proposer une programmation musicale collaborative avec nous. Alors, autant les années d'avant, on participait pas forcément à la programmation. Là, cette année, on a donné aussi quelques idées de groupe pour que Sport aussi, voilà, mette un petit peu sa patte sur la programmation. Et puis, ça gravite, bah, c'est hyper logique. C'est l'association qui fait vivre la ville de Gravigny dans laquelle on est implanté. Donc bah voilà, c'était très très logique de faire ça avec ces deux assos-là. Et qui se complètent bien, je trouve, une partie pour la musique, une partie un peu plus pour la musique aussi sur notre festival,
3: sur
5: mais
3: festival,
5: de la culture au sens général.
3: Plus largement sur Gravigny, ouais.
2: Oui, c'est ça, Sagravit, en fait, installé sur Gravigny, qui fonctionne maintenant depuis un petit moment, ça y est, elle a trouvé sa place, hein, l'asso.
3: 5 ans l'année prochaine.
2: Voilà, c'est ça, 5 ans de bons et loyaux services sur Gravigny, avec des programmations tout au long de l'année, et qui a comme fil rouge de s'adresser à toute la famille.
3: Exactement, ouais. Environ 5 programmations par an, avec surtout pour l'instant de la programmation musicale, mais l'idée c'est aussi dans les prochaines années de faire autre chose, de l'art de la rue, du cirque, du théâtre, voilà.
2: Bah, on y est déjà quasiment avec sa fanfaronne.
3: Après, sa fanfaronne est une organisation mairie ou avec
2: aussi,
3: une collaboration Sagravit.
2: Oui, ça veut dire que il y a 5 programmations spécifiquement Sagravit.
3: Voilà, exact.
2: Et puis il y a toutes les
3: programmations autour qui sont
2: toutes
3: qui
2: les
3: sont
2: participations.
3: Exactement.
2: Vénus, vous, ça fait un petit moment aussi que c'est la programmation principalement rock et alternatif sur dans le coin.
4: Carrément dans le coin, et puis spécifiquement ici. Alors c'est rigolo parce qu'il y a des gars des groupes qui va jouer tout à l'heure, la Zirpachette, qui me demandaient un peu c'est quoi ce festival, raconte un peu. Et en fait ils me demandaient mais c'est une brasserie, ils brassent la bière. J'ai dit oui mais pas que. Et en fait dès le départ il y a eu des concerts
5: premier jour à l'inauguration, il y a eu un concert en fait. Et ça a commencé un peu comme ça, hein, tout simplement. On a vu que ça matchait bien les deux univers, la bière et les concerts. Le lieu s'y prête, même s'il est un peu atypique, il s'y prête quand même très bien, de plus en plus parce qu'on l'aménage aussi pour accueillir du public. Et oui, c'est. Je pense que les deux univers, et puis vous, ce que vous programmez, Vénus, ça marche bien avec notre lieu. Avec notre bière, mais voilà, avec notre lieu, avec notre public aussi. Et puis,
4: Ouais, effectivement, ça a accroché tout de suite. Alors même si nous, on est encore plus vieux, puisqu'on a fêté nos 10 ans Vénus in Fuzz l'an dernier. Et alors j'ai pas compté le nombre de prog qu'on a fait ici, mais il y en a eu quand même
5: un certain
4: nombre, parce qu'en 10 ans on a fait 118 orgas de concert, c'est pas mal. Et ici depuis 5 ans maintenant, largement 5 ans, il y en a une bonne partie qui se sont passées ici quand même, voilà.
2: Sur justement le concept de la brasserie, je le dis depuis le début, brasserie coopérative, c'est ça aussi la coopération, c'est de se dire au bout d'un moment on n'est pas tout seul dans notre coin et on va bosser avec tous les gens qui justement gravitent autour du lieu.
6: Ouais, c'est complètement ça. En fait, nous, c'est tout ce qu'on a toujours voulu imaginer quand on a monté la brasserie, c'est que la bière pour nous c'est quelque chose qui rassemble, qui amène plein d'idées, plein d'effervescence. Et en fait, quand on a monté la brasserie, dès qu'on a commencé à faire l'inauguration, des concerts, etc., bah, y a plein de gens qui sont venus, qu'on a rencontrés. Et on a commencé à faire des petits événements. Et en fait, tous ces gens se sont greffés un peu à nous et nous ont proposé des nouveaux événements. Et sont devenus sociétaires de la coopérative. Et c'est comme ça que ça a pris de l'ampleur. Voilà, avec les associations Sagravide, Venus in Fuzz, mais d'autres associations par le passé.
2: Et puis par le futur, on a la Bobine là qui projette aujourd'hui, qui est un nouveau partenaire, parce que naissante hein, cette association. A priori, il y a aussi des points de convergence et en tout cas des points de
5: des ponts.
2: Des ponts.
5: Il y a des ponts à faire.
2: Voilà, il y a des ponts à faire exactement. Cette année, on est autour de l'invasion martienne ou de l'espace. Sur le thème du festival, un thème chaque année et à savoir comment on va le décliner pour la connerie, pour la rigolade et pour aller un peu plus loin, c'est ça l'idée ?
5: Bah ouais, un thème... à la base, c'est pas évident un thème parce qu'on trouve toujours ça soit trop large, soit trop restreint. Donc là, c'était quand même très large. Hein. Le futur et l'espace, il y avait de quoi faire. Mais du coup, ça pouvait donner des références cinématographiques pour Bobine, pour diffuser un film super sympa quand même.
2: C'est Mars Attack diffusé à 16h.
5: C'est Mars Attack qui est en cours. Et du coup, ça a laissé. Ça a ouvert la porte de l'imagination de toute l'équipe déco qui a œuvré cette semaine. Donc, gros délire sur plein de choses. Voilà. Donc ils ont construit quand même une fusée en bois, un télescope avec des bouts de PVC trouvés dans la rue. Faut voir quand même ce qu'ils ont réussi à faire avec du recyclage.
4: Et le thème a même inspiré un peu la programmation. Alors j'avoue, c'est un peu le hasard puisqu'on a les Cowboys from Outer Space.
2: Oui, alors là Pascal est en train de raccrocher le thème avec le pur hasard. Alors les auditeurs ne voient pas, il est en train de se marrer dans son coin. On a bien compris, Pascal, que c'était une arnaque ce collage de thèmes.
5: Non, par contre, on a le Psychotron qui, du coup, avec son dôme et son univers expérimental complètement loufoque, raccroche complètement le wagon du train du festival.
2: J'ai l'impression que les thèmes sont l'occasion pour les membres de l'équipe et même du public parfois du déguisement. En fait, ça, c'est un truc de votre festival aussi, ça se déguise quoi.
6: Ouais, c'est ça, on aime bien créer un univers et en fait tout le monde joue le jeu un petit peu à mettre un accessoire ou complètement créer des costumes de A à Z comme certains le font. Donc c'est vraiment chouette de transformer complètement ce lieu, cette brasserie, cette cour, toute la rue, comme ça avec toutes les idées qu'on a et de retrouver ça dans les déguisements aussi, de pouvoir s'amuser.
5: Je crois que les gens ils ont besoin de ça en fait, d'une soupape pour délire avec nous complètement. Puis nous on a, je pense, cette capacité à donner un peu, c'est un peu une carte blanche quoi. On ouvre les portes de la brasserie pour y faire pas n'importe quoi, mais c'est vrai qu'on laisse quand même beaucoup de place au fun pour ce week-end là.
2: C'est ça, il y a un certain goût pour la connerie.
5: Voilà, pour la connerie, et du coup il y a un lâcher prise. Et déjà, tous nos sociétaires, comme disait Fred, il y en a quand même beaucoup qui sont en plus dans les deux assos. Sont à fond dans l'organisation du festival avec nous, sont bénévoles et du coup jouent le jeu du déguisement et tout, bien plus que nous d'ailleurs, parce qu'on est à peine déguisés, moi j'ai même pas eu le temps d'y travailler. Le t-shirt, bon, c'est vraiment le plan B. Donc on a fait des petits patchs à l'occasion. Des petits délires comme ça. On a créé un logo quand même pour l'événement.
2: Qui nous rappelle celui de la NASA, étrangement.
5: Ouais,
2: allez savoir.
6: Ouais, on s'est un peu inspiré, peut-être. Peut-être que c'est eux qui se sont inspirés, on ne sait pas.
2: Il y a des chances, il y a de très grandes chances. On est parti pour 2 jours de festivités. Des bénévoles portent cette action. C'est quoi à peu près le vivier des bénévoles? Ils sont nombreux, ils sont pas nombreux, ils sont...
3: Ouais, c'est nombreux.
5: On est au moins 50.
3: Ouais, c'est ça, ouais.
5: C'est énorme.

0: par rapport aux
1: trois associations qui partagent à peu près équitablement, je dirais, le nombre de bénévoles, avec plein de petites actions qui vont permettre à tout le monde de bien se sentir sur le festival.
0: Bah, l'idée, c'est pas que les bénévoles ils travaillent non plus tout le temps, hein. C'est de faire des petits créneaux à droite à gauche, donc ça va de l'accueil public au parking, juste faire en sorte que ça se passe bien. Et l'année dernière, bah, ça a roulé tout seul et les bénévoles ils sont super, ils adorent nous aider et ils sont vraiment hyper efficaces et ça marche super bien avec le public. Donc,
2: parce qu'on est aussi sur un festival d'ambiance et aussi bien niveau public que niveau organisation. Merci beaucoup à vous d'être passé par nos micros. Toujours un plaisir de vous croiser, d'échanger le mot et puis surtout de s'installer sur le Sport Festival. Nous, on y est en direct bien jusqu'à 19h. Je pense qu'on a le conducteur qui est arrivé en cours de route. On va discuter, papoter, échanger avec les gens qui font la vie de ce festival. Merci beaucoup à vous, Venus In Fuzz, la brasserie coopérative Sport et sa Gravite, d'être passé par nos micros.
1: Merci. Bon festival à tous.
2: C'est ça le plan. On parlait de la programmation avec Pascal, tu disais Cowboy from Outer Space, c'est vraiment pour coller au thème. Et bien nous aussi collons au thème et écoutons les Cowboys from Outer Space.

0: Vous venez d'écouter Cowboy from Outer Space avec Talk with the Devil.
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0: Toujours et encore en lieu et place de Gravigny, hein, la brasserie coopérative Sport. Et c'est pas un hasard, vous imaginez bien qu'on va faire le tour de la programmation, hein, des intervenants sonores, musicaux, mais pas que, tout au long de cette émission qui se déroule en direct, il est bien 17h16. Et j'ai le plaisir de recevoir, dans le cadre du Sport Fest à la brasserie Sport, le groupe qui s'appelle, devinez quoi, Sport.
3: Sport.
0: Ouais. Ouais. Hey, on a en plus, bravo.
4: On va faire un procès à toutes ces bandes de brasseurs et brasseuses qui nous ont piqué notre DA. Non, c'est plutôt l'inverse.
0: Bon, alors ça va être une question, ça va être forcément une question. Est-ce que c'est eux qui vous ont pompé, copié, ils ont pris une feuille de cellophane, ils sont calqués, ou est-ce que non, c'est un peu des copains et en fait vous êtes tapé le délire, en fait ça sonne bien, on y va.
5: Alors c'est un peu des copains, mais c'est nous qui avions 100% plagié la création de Brasserie Sport. C'est volé, c'est vraiment rien qui va au niveau légal, mais c'est ok parce que c'est des copains.
6: Non, c'est du sampling en fait.
5: Ouais. C'est du sampling, on n'a pas clairé les droits.
0: Vous êtes 5, c'est ça. Il y a un ingé son aussi, voilà. Du coup, pour moi, vous êtes 6, c'est important, salut camarade.
5: Bien sûr.
0: On va faire le tour de la présentation de chacun. Je veux bien, Louise... au chant, mais pas que, c'est ça?
7: Oui, je compose aussi.
0: Merci.
7: Et je m'occupe de la DA visuelle avec mon très cher Mathéo.
0: Mathéo, tu fais absolument. Donc la DA visuelle, mais tu fais quoi aussi sur scène?
4: Moi, je fais de la guitare baritone, c'est une guitare grave. Voilà.
0: Ah ouais?
4: Ouais.
0: Ça a combien de cordes, ça?
4: Six cordes, juste un petit peu plus lourdes que les autres.
0: Ouais, bon. À tes côtés?
8: Tristan,
0: et tu nous joues de quoi? Tu fais quoi sur scène, mon champion?
8: Moi, sur scène, je fais de la guitare, de la basse, du chant. Et en off, je compose.
0: Cool! Très cher.
5: Moi, je fais de la basse, des synthés et les budgets.
0: D'accord, il en faut toujours un.
9: Et moi, je fais la batterie et je conduis.
0: Merci Aurélien, c'est toi qui conduis. C'est toi, Captain Sam. Qui est vraiment copain avec la brasserie Sport? Parce que moi, j'ai vu Louise se présenter à Flora. Donc, c'était un indice. C'est toi, mon copain?
5: Alors, figurez-vous qu'en 2019, avec Mathéo, nous avions une association qui s'appelle Fauchage Collectif. On a organisé un festival à Paris. Et Simon était en train de lancer la brasserie Sport à ce moment-là. Et c'est lui qui nous a fourni intégralement en bière à ce moment-là.
0: Ah, et puis là, forcément, quand on les goûte, on devient copain et on trouve que c'est pas mal.
5: Je les ai pas encore goûtés, moi.
0: Ah, mince. Pas encore fait.
9: On peut faire une dégustation en direct.
0: Il y a peut-être moyen, déjà, de la...
5: Il y a 4 verres qui sont d'abord.
0: Et t'as vu même le mien.
10: J'ai celle-là.
0: Alors là, qu'est-ce qu'on va goûter?
5: On a tellement bien fait de s'appeler Sport. Voilà.
0: Faut que tu goûtes une autre.
5: Alors.
7: Buvez avec modération, tout
5: ça. C'est une stout,
9: bien sûr, avec modération.
0: Est-ce que j'ai une vraie question? Après ce festival, vous allez vous appeler Garo Rock ou Solidaise?
5: On pensait plutôt juste
0: ou Beauregard. Ou Beauregard.
7: Brasserie. Non, mais juste brasserie.
5: Brasserie.
0: D'accord. Brasserie. Alors ça, c'est pas mal. Ça c'est pas mal parce qu'il y en a des festoches de brasserie. Plus sérieusement, formation du coup qui a 5-6 ans, un peu comme l'histoire de Sport.
5: Alors pas vraiment, non, on a plutôt un an et demi officiellement. Mais c'est vrai, tu es bien documenté. Nous avons créé un morceau il y a 5 ans qui s'appelle Floral.
0: Bah, il m'a semblé sur les réseaux l'avoir vu.
5: Tout à fait, mais effectivement ce morceau-là n'était pas sous l'entité Sport. D'accord. À ce moment-là. On n'avait pas encore volé tous les droits.
0: Depuis, ça charbonne, j'ai vu des... Alors maintenant, ça me fait mal, parce que moi, je mets des mises en images de morceaux, ce que j'appelle un clip. Mais on dit, il semblerait pour les Jones, visualizer. Il y en a. On va écouter un extrait, bien sûr, au sortir de notre échange. Donc là, ça a pris un peu plus de sérieux, c'est ça l'histoire, où on prend plus le temps de se retrouver et de composer ensemble et de bosser. Tout le monde est d'où, du coup?
9: En fait,
0: Paris. Pas du tout.
9: Moi, je suis à Avignon.
0: Ok.
9: Après, Léo à Montpellier et Mathéo, Louise et Tristan sont en région parisienne ou à Paris. Mais initialement, en fait, on est quatre Avignonnais. On est amis depuis 20 ans. Voilà, c'est la famille. Et sur notre route, il y a une quinzaine d'années, on a croisé Louise. Donc, du coup, on est quand même une formation avignonnaise. Voilà, de base.
0: Ouais, l'ingé son, il est de Charente-Maritime. Ah, de Charente, je me permets.
10: Il est de Nantes.
0: De Nantes.
9: C'est la Loire-Atlantique.
0: C'est forcément une histoire copain. Aujourd'hui, les internets permettent de bosser un peu à distance et de faire des choses. Mais on se retrouve quand même pour bosser. Ça va rec où? Ça va enregistrer où? Ça va. s'entraîner, se retrouver un peu où ?
9: L'album, il a été composé à Saint-Leu-la-Forêt.
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9: C'est vrai qu'on se retrouve souvent à Avignon, notamment pour composer et jouer. Et en fait, l'objectif de ce groupe, c'était aussi pouvoir se retrouver et avoir des moments entre amis où on est ensemble. Et c'est génial parce que finalement, maintenant, bah, par exemple, on joue quasiment tous les week-ends. Donc en fait, on passe nos week-ends entre amis.
0: Ah, donc là, ça tourne au point quand même de jouer pas mal.
9: Bah là, cet été, quasi tous les week-ends, c'est cool, ouais.
0: Parce que j'imagine sans...

0: manquer de respect. Vous n'êtes peut-être pas tous avec un statut d'intermittent ou de professionnel à la chanson, que ça bosse encore à côté.
1: On est trois intermittents, ouais. Intermittentes. Ouais. Et
2: enfin, quatre avec Tanguy. Ouais.
1: Quatre avec Tanguy. Et on a aussi un tatoueur et un streamer.
0: D'accord, ouais, j'avais cru comprendre ça. Donc oui, c'est pas l'apparat visuel de notre très cher, c'est aussi ta profession.
3: Exactement.
0: Voilà. À la maison, en cabinet.
3: Non, en salon.
0: Ouais,
3: salon,
0: parce que le métier est mis à mal, on m'a dit ces derniers mois.
3: Je vais peut-être finir dans un camion à Rancini.
0: C'est vrai l'histoire ou pas alors? T'as un petit peu main de monde toi ou ça va encore?
3: Ouais, il y a un petit coup de mou depuis. Ouais. Ouais.
0: Parce qu'il y a eu plein d'un coup. Hein. Ça
3: ouais,
0: faisait beaucoup.
3: Il y a plein d'un coup, le matos est devenu plus abordable.
0: Ouais. Et, ouais, tout le monde s'y met, puis pas toujours à qualité.
3: Et les gens ont moins de sous aussi, parce que c'est quand même un luxe, ça coûte très cher. Ouais. Et voilà.
0: Ça veut dire qu'on se crée autour cette formation, bon, une bande de copains, qui avait une association, les Faucheurs, qui défendait quoi? Ça veut dire qu'il y a quand même des notions, des investissements à côté associatif. Avignon, votre région, j'imagine qu'on peut mener quelques combats. Est-ce que c'est le cas?
2: Oui, il y a du travail à Avignon, effectivement. Tu as bien analysé tout ça. Il faut savoir qu'on en est parti assez vite après le lycée, justement pour les raisons que tu as sous-entendues.
0: Elles sont politiques, clairement.
2: Elles sont politiques, clairement, ouais. Pour avoir grandi, pour ma part, à Montfavet, un petit village à côté d'Avignon, on n'est pas loin de Orange. Hein. Ouais. Donc voilà, vous avez...
0: C'est pas que fun.
2: Carpentras.
0: C'est pas que fun.
2: Voilà, c'est pas que fun. Après, pourtant, Avignon, petit bastion quand même.
0: Ouais.
2: Raphaël Arnaud, qui a été élu en député, c'est quand même assez fou qu'un antifa parachuté à Avignon et cool. T'es élu quoi. Donc voilà. Mais après à Avignon, il y a quand même des petits trucs à faire. Il y a des gens qui se battent. Il y a des trucs à faire. Après, c'est vrai qu'on est plus proche, nous, notre projet sport, on est plus proche de la région Occitanie où on travaille beaucoup avec les SMAC de Victoire 2 et de Paloma, donc respectivement Montpellier et Nîmes. Donc on travaille aussi beaucoup dans cette région là.
0: Justement, est-ce que les Faucheurs, c'était quoi cet assaut?
2: Alors, Fauchage Collectif, c'était... Oui, t'inquiète, mais les Faucheurs, ça me plaît aussi. Fauchage Collectif, c'était une asso qu'on a montée pour le coup à Paris, qui était vraiment de l'orga de concert, DIY, de l'accompagnement d'artistes. Et l'idée, c'était de faire des concerts pour les gens fauchés.
0: Bah, c'est très très bien. C'est très, très très bien. Et il y a eu une suite et elle végète ou est-ce que c'est toujours un petit peu dans les tuyaux?
2: La suite de ça, c'est qu'avec Auré ici présent, on a eu envie de monter un label, donc de sortir peut-être un peu de l'associatif pour passer une étape, on va dire, de structuration. Et donc on a créé Floral Records.
0: Cool.
2: Qui est notre label. On fonctionne un peu, on va dire, dans la continuité de l'autoproduction, mais on va dire dans la cour des grands avec des subventions CNM et tout ça quoi.
0: Pour accompagner, j'imagine, des formations qui auraient besoin, qui sont paumées ou qui justement ont peu de moyens.
2: En fait, on travaille avec une quinzaine d'artistes.
0: Ah déjà.
2: Des artistes qui, un qui a fait l'Olympia l'an dernier, comme cool. Des artistes qui font des plus petites dates selon. En fait, ça dépend des projets et ça dépend de l'envie des artistes quoi.
0: C'est énorme quand même parce que vous appelez sport, vous êtes à la brasserie sport. Votre label, il s'appelle Floral. Quand on sait que l'atelier ici s'appelle Flora.
2: J'adore.
1: Flora.
2: J'adore. Bah, on est connecté. Hein.
0: À un moment donné, il y a un truc là. je crois qu'il y a un truc.
4: On est à Gravigny et aujourd'hui, le thème du festival va inverser la gravity.
1: Oh là là.
0: Merci. Bravo, bravo.
1: Wow.
2: Et de la placer, bravo.
0: Je l'aime bien. Ça fait que là, on joue tous les week-ends. Là, vous déboulez d'où? Ça a joué.
1: On a joué la semaine dernière en Normandie, encore au Dox Art Festival.
0: Okay.
1: C'est un festival de techno. C'était génialissime.
2: Ouais. Enfin, techno, musique électronique. Et tous les ans, ils font venir 1, 2, 3 groupes instrumentaux. Ouais. Et on a eu la chance d'être programmés le samedi soir au Dox Art, qui est un gros festival quand même. Hein. C'est 10 000 festivaliers et festivalières. Ouais, c'est quand même. Et on s'est régalé. Et la semaine encore avant, on était. On était où d'ailleurs?
1: On était à Montpellier, Victoire 2.
2: Semaine encore avant Normandie aussi. Carnage Social.
5: Carnage Social en Normandie. Mm-mm. Très bon festival.
2: Et la semaine prochaine, nous serons à Albi.
1: Albi exact. À Pause Guitare.
2: Pause Guitare.
0: Petite aparté, si je ne me trompe pas les copains, c'est... Dans les couleurs musicales, c'est horrible. Hein. Moi, je suis le premier à le défendre. Voilà, on a une couleur, on a style, machin. Si je ne me trompe pas, vous, justement, il n'y en a pas véritablement une. C'est un melting pot d'humains avec leur sensibilité, leur feeling. C'est bien le cas. Parce que c'est compliqué, des fois, de définir. On n'a pas vraiment parlé musique encore. Est-ce que c'est le cas? Tristan, c'est ça?
6: Ouais, exactement.
0: Tristan?
6: Ben ouais, c'est un peu varié, mais je pense que ça va avec nos générations aussi en fait, parce que des fois en écoutant les anciens, ils allaient chiner le bon vinyle de tel style et tout, et nous on a eu internet dans notre jeunesse, donc c'est vrai que si t'aimes la musique, bah ce serait dommage de

0: va là où ça nous emmène.
1: En fait, il peut y avoir des morceaux de, enfin, un morceau par exemple de hard rock, un peu, comme ça peut partir sur du boom boom un peu classique, comme ça peut partir presque sur de la pop chantée. Ça, il y a vraiment absolument de tout, comme l'a dit Tristan, pour contenter en fait toutes et tous. On est des amis, donc on veut faire des trucs entre amis. Et entre amis, on se respecte et on a envie de faire des trucs similaires que tout le monde apprécie.
2: C'est hyper divers comme comme la carte des bières ici, quoi. Je veux dire, il y a de la stout, il y a de l'IPA légère.
3: On veut tout mettre sur cette carte. Ouais. Et pour le contexte, il faut savoir aussi qu'on a eu des groupes et qu'on a des groupes toujours actifs entre tous ces membres-là. Avec Mathéo, on jouait dans Princess Napalm, qui était de l'électropunk. Il y a Tristan et Lou qui jouent dans Célon. Avec Auré, on avait un mauvais moyen groupe de rock au lycée.
4: Mauvais groupe, hein.
5: Bon, c'est cool, il faut toujours une porte d'entrée.
3: Mais voilà, du coup, cette diversité de styles vient aussi de là.
5: En tout cas, c'est énorme de vous croiser, porter ce nom. J'ai déjà votre t-shirt. C'est ça qui est énorme, parce qu'en fait, vous ne savez pas, mes auditeurs, auditrices. Mais je cautionne tellement ce si beau projet qui est celui de la brasserie coopérative Sport, qui est incroyable. Vous ne pouvez avoir que de belles valeurs et de belles choses à défendre. On va vous retrouver, si je ne dis pas de bêtises, à 22h15 sur la scène. Vous avez vu, en plus, l'emplacement est génial. On a fermé une rue, on a mis une scène.
1: Non, c'est génial.
5: Voilà, c'est trop
1: bien. Le site est incroyable. Bah, on l'a visité un peu en arrivant.
5: Il y a des déco. Tout, on l'a pas précisé encore.
1: Mais j'adore.
5: Mais oui.
1: C'est trop bien. Et en plus de ça, ça peut accueillir jusqu'à 700 personnes. C'est
5: facile.
1: Énorme. Et j'adore. Il y a des coins plus tranquilles. On peut aller devant la scène si on veut danser. On peut aller tranquillement autour d'une table avec des amis. C'est génial.
6: Et puis il y a le thème espace cette
5: s'il
6: année.
5: S'il te plaît.
6: On adore. Magnifiquement décoré.
5: On va le prendre justement, cet espace. Et on va prendre le temps de passer un bel extrait de ce que vous faites, les amis. Merci de vous être présentés à nous. On est pris un instant. Merci. J'espère qu'on aura aiguisé la curiosité à mes auditeurs, auditrices. On est à une embouchure d'Evreux. On est à Gravigny. On est à la brasserie Sport. Ils l'ont évoqué à plusieurs reprises. Vous pouvez vous garer au gymnase du collège ou tout simplement derrière la mairie s'il reste encore des places. Il y a un endroit tout safe qui est tout frais et qui vous permet de venir et d'accéder à pied ici. Donc n'hésitez pas. Il n'y a pas de frein de mobilité et de garage de vos véhicules. Merci à Sport. Ouais. Et entrée prix libre, on le rappelle. Merci.
6: Bah
5: ouais.
6: Ça, on adore.
5: Bah ouais.
1: Merci à vous.
5: Merci les amis de Sport. Bienvenue à la brasserie Sport et faites un beau spectacle s'il vous plaît au Sport Fest.
1: Avec plaisir.
5: Vous ferez très plaisir.
1: Merci
5: encore à cette belle équipe. On écoute tout de suite un extrait. On a dit la course. On avait le droit ou pas? La course ou la référence?
1: Oh, la course folle.
5: La course folle, même précisément. Il t'est coupé le mot. Allez, c'est tout de suite, c'est maintenant. Merci à vous.
1: Merci.
5: On est en live en direct de la brasserie. Rediffusion.

0: On écoutait à l'instant, parlons passé, la course folle de sport, hein, bien sûr, qui s'écrit exactement pareil, S-P-O-R-E, vous l'avez compris. Ils viennent pour certains de régions Île-de-France, d'autres plutôt d'Avignon, même un gros noyau. Et ils étaient ô combien sympas et ils sont tellement malins de s'être appelé sport pour jouer cette année dans le 5e festival de cette belle brasserie. Ils sont malins les mecs, ils m'ont pas répondu hein, quand j'aurais demandé s'il fallait s'appeler Gare au Rock, Solidaise ou Beauregard. Ça n'a pas répondu, hein, c'est un ouf témoin. On écoute dans un instant où on discute avec une autre formation, mais avant, je suis désolé Aurélie, je parle beaucoup, c'est bien sûr un petit jingle qui est sous mon contrôle, d'ailleurs, chenouille.
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1: 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Des gens qui m'ont tendu la main peut-être à un moment où je ne pouvais pas, où j'étais seul chez moi. Et c'est assez curieux de se dire que les hasards, les rencontres forgent une destinée. Parce que quand on a le goût de la chose, quand on a le goût de la chose bien faite, le beau geste, parfois on ne trouve pas l'interlocuteur en face, je dirais, le miroir qui vous aide à avancer.
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0: C'est nous et c'est bien nous et on va avoir le plaisir de discuter, de partager le bout de gras avec Zir Patchett dans un instant. Mais avant toute chose, je tiens à saluer, comme on l'a évoqué en tout début d'émission, bien sûr, les membres actifs et acteurs de la Brasserie Sport, les membres fondateurs hein, que sont Fred, Flora et Simon entre autres, qui ont aussi programmé et contribué à la programmation, mais on pense aussi à Sagravit. Et là j'ai le plaisir de recevoir Pascal et Olivier qui font partie bien sûr de l'association Vénus in Feuze que vous connaissez bien, qui sont un mardi sur deux dans le cadre de Vénus Inonde sur l'antenne de Principe Actif et qui ont eux programmé certaines formations aujourd'hui dont les Zir Patchett. J'ai pas dit de bêtises très cher Pascal?
5: Non jusque là tout va bien.
0: Tu confirmes aussi? Mmh. Voilà. Zir Patchett, en fait, c'est, sans vous manquer de respect, c'est presque en plus un remplacement, mais c'est forcément une formation qui était dans vos radars. Les avez-vous déjà fait jouer? Parce que vous aimez bien faire revenir des groupes que vous avez déjà fait jouer.
5: Alors, premièrement, on ne les a pas encore fait jouer.
0: Donc c'est la première.
5: C'est la première.
0: Ça ne va pas tarder, ouais.
5: Deuxièmement, oui, c'est vrai qu'on a bien fait revenir certains groupes. Il y a deux records qui sont détenus par les Black Boys on Mopeds et par Chicken Diamond qui respectivement ont joué chacun 5 fois ici, figure-toi, 5 fois quand même, pas ici ou à Évreux, enfin dans différents lieux, voilà. Et des remplaçants
0: de luxe,
5: voilà, carrément, parce que honnêtement moi je vous connaissais pas et donc j'ai écouté
0: et on comment tombe sur Zir Patchett, Pascal? Alors
5: change de demande au programmateur
0: Olivier, comment tu tombes sur Zir Patchett?
6: Alors je suis tombé, bah c'est grâce à Hilde, c'est grâce au groupe qui devait jouer en fait. Quand ils m'ont annoncé qu'ils avaient un gros problème, parce que le chanteur a un gros problème de voix, et donc c'était impossible qu'il joue au festival, donc j'aurais dit...
0: Là les gars, faut m'aider.
6: Non, enfin c'était pas ça, mais j'ai dit tiens, ce serait marrant peut-être de leur demander, donc j'aurais demandé s'ils n'avaient pas des copains, des groupes qu'ils aimaient bien et tout ça. Et Zir Patchett, c'est ça? Je me trompe pas, parce qu'on s'est demandé un peu déjà d'où ça venait ce nom. Enfin, vous allez l'expliquer ça, peut-être après. Julien. Et voilà, ils m'ont proposé plusieurs groupes.
0: Trop bien, et c'est celui-ci qui vous a retenu votre attention.
6: Bonjour, j'avais messieurs. J'avais fait un petit classement du premier au...
0: J'ose
6: le dire.
0: Faut assumer, après j'espère qu'ils étaient numéro 1.
6: Et ils étaient numéro 1.
0: Ah bah ça va.
6: Je

0: parce que vous étiez numéro 1 dans son classement d'après. Eh, fallait l'assumer, donc ça va, vous étiez numéro 1.
1: Je dis, bah, je sais celui-là.
0: Merci.
1: C'était un peu dans. Parce que nous. Enfin, Venus in Foz, on fait jouer des groupes qu'on aime bien. Donc.
0: Bah, c'est toujours mieux. Vous êtes quatre, les gars. On peut se présenter brièvement, s'il vous plaît, les prénoms. Et qui fait quoi sur scène ou en dehors? Tout à l'heure, on m'a dit qu'il y en avait un qui était conducteur et l'autre qui porte les valises ou les instruments. C'est qui, mon copain?
2: Thibaut. Voix et guitare rythmique. Et je passe la parole à notre chauffeur.
3: Chauffeur et batteur, Benoît.
0: Benoît, batteur. Merci, Benoît. Enchanté.
4: Et Julian et guitare.
2: Et graphisme.
4: Et graphisme.
0: Julian, hein.
4: Julian, voilà. Ouais, ça s'écrit Julian.
0: Ouais, c'est cool.
4: Et Valentin, le bassiste.
0: Super, les gars, enchanté. Zerpatchet, je déteste cette question. Pourquoi ce nom de groupe, on l'a fait jamais? Mais alors celui-là, quand même, il est un peu incroyable, mais vrai. Il y a des origines derrière?
2: Oui, tout à fait. Alors en fait, c'est de l'égyptien antique.
0: Merci.
2: En égyptien antique, Zir, c'est l'assiette, le jarre.
4: Une jarre, oui.
2: Une jarre. Et Pachet, ouais. C'est un des noms de la déesse de la destruction. Donc nous, on est le réceptacle du chaos créé par la déesse de la destruction.
0: D'accord.
2: Tout cela devient beaucoup plus clair quand on nous
0: Bien
2: entend
0: sûr.
2: Sur scène.
4: Donc oui, c'est une jarre qui servait à transporter de l'eau en Égypte antique. Et c'était deux mots... on trouvait que ça collait bien. Donc voilà, on a décidé de partir sur ça.
0: Parce que c'est énervé. Vous tu le qualifierais ainsi?
2: C'est tout.
0: C'est énergique.
2: Oui, oui.
0: Parce
2: tout est subjectif.
0: C'est pas la même chose, énervé et énergique.
2: Ouais, tout à fait.
0: Tu le vois plus comment?
2: Je pense qu'on met pas spécialement comme intention d'être énervé, mais en fait, c'est vrai qu'il y a une certaine énergie qui ressort quand on joue ensemble.
0: Bon. Tous les
1: Il y a aussi, je dirais, une dissonance et des choses comme ça. Enfin, quand il parle de casser des trucs, de chaos et tout ça, vous allez entendre du chaos tout à l'heure. Je sais, ils vont jouer en deuxième, ça va peut-être maîtriser. Surprendre quelques-uns, mais
4: ça,
1: on assume.
4: On est très inspiré par la dissonance en général, mais pas que, il y a aussi le côté très expérimental. On aime beaucoup tester des choses, s'inspirer de plusieurs genres. Et c'est vrai qu'on mélange tout ça. Notre base, notre ADN, c'est vraiment le noise, donc vraiment le côté un peu dissonant. Mais voilà, il n'y a pas que...
3: Maîtriser quand même.
4: Maîtriser, oui.
0: Ouais.
3: Et c'est pas facile.
0: Donne mon micro. Ah ouais, tu peux prendre celui d'Olivier, hein, si t'as un truc à dire.
3: Non.
0: J'en prie.
3: Le bassiste veut parler.
2: On n'entend jamais le bassiste dans les groupes.
3: Ah bon?
4: Non, mais je suis d'accord avec tout.
0: Mais souvent, les bassistes sont super.
3: Il est d'accord, c'est bon.
4: Approuvé.
1: Même sur scène, on l'entend pas ou...
2: Ah non, sur scène, c'est autre chose. C'est le seul vrai musicien du groupe en plus.
0: Non, c'est vrai. Il en faut toujours un.
1: Et je sais toujours. Et je sais pas si... Je repense à ça là ce soir, enfin aujourd'hui on va faire jouer pour la première fois un groupe espagnol et je crois que c'est la première fois qu'on fait jouer un groupe où le chanteur est aussi batteur, non?
3: Alors c'est le guitariste qui est chanteur.
2: C'est batteur.
1: C'est juste des cuirs.
3: Batteur chauffeur.
2: Et juste chauffeur aussi.
4: En fait il y a deux guitares. Donc oui. Thibaut joue de la guitare et chante en même temps.
1: Mais j'avais compris chanteur batteur.
4: Non, pardon. C'est batteur du coup.
3: Ah bah batteur chauffeur.
4: Ah oui, batteur chauffeur. Ouais.
0: Ah chaud, c'est déjà bien.
1: Excusez-moi, c'est mon.
4: Il y a pas de souci.
0: Du coup, une formation qui a combien de temps? Est-ce que c'est vraiment né d'une amitié ou comme beaucoup de formations, en fait, ça bosse aussi dans d'autres groupes. Il y a des projets side. Est-ce que non, c'est vraiment vous êtes très fidèles et c'est Zerpatchet qui retient toute votre attention à tous les quatre.
4: C'est un peu particulier. On s'est rencontrés via un forum de musique. Donc j'avais posté une annonce en fait en 2015. Et je cherchais un nouveau groupe, je sortais d'une formation en fait, mais qui n'avait pas abouti. Et j'avais posté une annonce où je citais Paul Vaux. Et Thibaut en fait est un gros fan de Paul Vaux aussi, c'est un groupe des années 90, donc assez hard rock.
2: Il y a une trentaine de personnes, je pense, qui connaissent.
4: Ouais, en France, il y a vraiment.
2: En fait, faut imaginer Sonic Youth, mais en plus underground.
0: D'accord.
4: Voilà. Dark.
2: En plus dark.
1: J'ai un doute. Je suis pas sûr, mais ils sont peut-être passés à Hébreu.
0: Ah ouais. Tu les connais en tout cas, toi?
1: Le nom, oui, ça me.
0: Ouais.
4: Et ils sont américains, ils viennent de
1: Chapelle. Oui, c'est ça.
5: Voilà. Ça, c'était Julian et Thibaut. Et puis moi, avec Thibaut, on se connaissait de nos études.
0: Ouais.
5: Souvent, donc, quand ils ont cherché un batteur, ils s'est rappelé, tiens, j'ai ce pote-là avec lequel on avait quelques groupes.
0: Alors, je sais pas comment c'est par chez vous, mais les batteurs sont très recherchés par chez nous.
5: Ah ouais.
0: Est-ce que c'est un peu le même cas par chez vous? Parce que nous, les batteurs, c'est un peu la denrée rare.
5: Ah d'accord.
0: Ouais.
4: Surtout les bons batteurs.
0: Ouais, tu pourrais négocier des choses. Ah ouais, en Normandie, tu serais très très bien vu.
5: Bon savoir. Là, je suis très très bien chez Surprise.
0: Comment ça se passe au coup avec toi ou pas?
5: Bah ouais,
0: ils ont intérêt.
5: Ils sont très compréhensif. Donc
0: et toi, je veux entendre ta voix, d'où la porte d'entrée alors? avec les gars.
6: Moi, je suis arrivé un petit peu après. Moi, j'étais le petit jeuneau du groupe. Et

0: je travaillais avec Thibaut, donc le, le chanteur.
1: Et donc, c'était mon stagiaire au boulot.
0: Exactement.
2: Alors forcément.
0: Et donc on a testé un petit peu de jouer ensemble, et puis ça, ça a bien accroché humainement d'abord, et ça s'est très bien passé musicalement par la suite. Donc,
2: tout le monde est aujourd'hui géographiquement proche, ou on est obligé de bosser à distance pour se retrouver, composer et travailler?
1: Ouais, c'est on est complètement éclaté dans la France. Moi, j'habite vers Montpellier.
2: Ouais.
1: Et Juliane habite en Mayenne vers Laval. Et après, Valentin et Ben sont à Paris.
2: Ouais.
1: Donc, professionnellement, je dois retourner à Paris assez régulièrement. Donc, on répète side. À peu près une fois par mois.
2: Ah, mais c'est cool ça.
1: Rarement au complet. Et c'est vrai que quand même, l'origine du groupe, ce qu'on n'a pas dit, c'est que tout ce que racontait Juliane, ça remonte à 2015. Et en fait, on a pris quand même l'habitude de travailler en s'envoyant des bandes, en faisant des projets, garage bandes. D'ailleurs, notre premier EP a été intégralement enregistré à distance. Et on a juste envoyé ça à un ingé son qui nous a un peu remixé le truc.
2: Et puis en 11 ans, on peut avoir changé de taf, on peut avoir eu potentiellement un enfant, on peut avoir été baladé à gauche à droite.
1: Ouais.
2: Bah bravo que ça tienne encore, c'est que c'est solide.
1: Alors on va moins vite que les autres formations, ouais, parce qu'en 10 ans, on a un EP et un album.
2: Ouais, bon, un petit peu moins vite.
3: Oui, après, c'est pas très grave, faut pas aller trop vite non plus. Hein. Tant que tout va bien.
4: Ça se passe bien. Ouais.
2: Donc Hild qui devait venir, hein, c'est ça. C'est des copains. C'est qui les connaissait là, qui a soumis votre nom du coup? Il y avait une tout connaissance Julien. Ou vous étiez un coup de cœur de la formation qui vous a vanté les Hild?
5: Ah Hild. Pardon, j'ai pas compris.
2: Bah, en fait, la question c'était vous connaissez sans vous connaître. Ils aimaient juste votre musique pour pour vous soumettre, ou alors vous êtes copains?
5: En fait, Hild, on devait jouer avec eux depuis fin 2025. On avait un concert de prévu donc sur Paris avec eux en novembre. Ou décembre, je sais plus, et ça s'est pas fait parce que il me semble que les problèmes de voix du chanteur de Hild avaient déjà commencé.
3: Okay. Hey, mais tu les as connus comment?
5: Alors je sais plus trop, je pense que c'était avec le Truskell. C'était via le Truskell à Paris.
2: Mais si tu veux, j'étais plus à me demander, au-delà de si c'était copain, ou alors eux, ils kiffaient votre musique et ils l'avaient
5: suivi.
2: Ça aurait été rigolo aussi.
5: Oui, c'est vrai, on se connaissait pas du tout. On se connaissait pas du tout, et c'est vrai qu'il y avait un peu une accroche niveau musical. Moi, j'aimais bien ce qu'ils faisaient.
2: C'est sympa, en tout cas, bien que vous avez fait ça.
5: Oui, carrément. Ouais.
2: Parce que vous avez peut-être pas encore joué en Normandie, si?
5: Jamais.
1: On n'a jamais joué hors du périph. C'est une grande première.
3: Si, Montreuil une fois.
1: Montreuil une fois,
3: J'allais dire, même pas Montreuil.
2: C'est joli, mais c'est pas
1: Ivry sur scène aussi.
5: Mais c'est vraiment notre première en dehors de l'Île-de-France. C'est notre première.
1: Et c'est notre première fois en open air aussi.
3: En festival.
5: C'est vrai, ça, on joue que de nuit d'habitude.
2: D'accord. Et puis là, deuxième groupe de la journée. Ça va squatter un peu quand même, ou vous partez vite après?
5: On va peut-être.
3: Non, il y a des groupes intéressants après, moi j'ai envie de regarder.
2: Le chauffeur, il a dit qu'il voulait rester. Donc là, les gars, je vous l'annonce, vous restez.
1: On est pas mal ici.
5: C'est le chauffeur qui décide.
2: L'accueil, la déco, le site, un mot, s'il vous plaît, c'est comment?
1: Rien à dire, c'est parfait, mais surtout, je pense le point fort, c'est quand même la bière au cassis.
5: La bière au cassis,
3: l'accueil est génial.
2: C'était un péché mignon, le cassis?
1: Non, c'est la bière en général. C'est vrai que là on a vu un truc au cassis, on s'est dit pourquoi pas, et c'est très réussi. Ça c'est quand même assez casse-gueule pour les brasseries, et là bravo, c'est un travail de qualité.
3: Et puis l'accueil d'Olivier
1: et de Pascal.
3: Et de Pascal,
0: le côté artistique aussi est vraiment très réussi. On a des belles œuvres, on a beaucoup de choses graphiques, un thème qui est, ma foi, très inspiré. Il y a beaucoup de travail, c'est très appréciable.
3: Le lieu est sympa,
0: c'est magnifique.
3: On a de jouer là.
2: Eh ben c'est cool. Du coup, on rappelle l'horaire, ce sera 18h30. Je vais vous libérer parce que je crois que j'ai entendu la fin des balances de la formation précédente. Et je crois que vous allez pas loin d'être enchaîné, c'est ça? Voilà.
5: C'est ça, oui.
3: Exactement.
2: Et merci beaucoup, si je me trompe.
5: Merci à vous,
2: Juliane, Benoît et Thibaut.
5: Yes. Oui, c'est ça.
3: C'est un
5: perfect.
3: Bon concert.
5: Merci beaucoup.
3: On attend avec impatience.
2: Zirpatchette,
3: j'espère que les Normands ne vous impressionnent pas trop.
2: Voilà, on va écouter
5: on est toujours
1: impressionnés. Un peu.
3: On va faire des efforts.
2: On écoute, on avait dit Putsch, ça allait bien, ça représentait bien la formation Zirpatchette tout de suite maintenant. Sur Antenne de Principe Actif, nous les avions à notre micro, et je vous l'ai dit, ils jouent à 18h30 en direct du Sportfest 5e édition, prix libre. Rien ne doit vous freiner ou vous stopper pour nous rejoindre. Allez, merci encore messieurs, et bon concert. Merci beaucoup Pascal et Olivier.
6: Merci beaucoup.

0: Voilà, ce sont des émissions en direct, en live et en public, fabriquées directement sur place, artisanalement. C'est pour ça que, bah oui, il y a eu un méli-mélo des morceaux de musique. Mais c'est pas bien grave, vous avez pu écouter en même temps un mash-up de Zir Patchett au démarrage. Et puis après, on a bien entendu mash-upé tout ça avec Sport. C'est ça aussi, les joies du direct, du live et du public sur l'antenne de Principe Actif.
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0: Voilà, c'était plus fort que nous. On est toujours au Sport Festival. Vous pouvez nous rejoindre, bien entendu. L'entrée est prix libre. N'hésitez pas à venir faire le prix de la liberté de ce festival. Bien entendu, à l'entrée. Et puis, on pouvait pas s'empêcher de passer ce fameux jingle du Seigneur Zorro. Car nous avons maintenant avec nous The Lizard. Nous avons Judith, Edgar et Carla qui forment ce trio, ce power trio même, je pourrais dire, de rock à tendance punk tout de même et qui nous vient de Barcelone. Bonjour à vous.
5: Bonjour.
6: Hola.
0: Hola. Voilà, bah oui, quand même, ils vont pas nous croire que vous êtes espagnol sinon. Voilà, donc on va le faire comme ça. Lizard, groupe créé en 2007 dans un jus de, on va dire, du power rock. Comment se passe la rencontre entre Judith, Edgar et Carla? Et c'est Patricia, pardon, à la traduction. Merci beaucoup à toi, Patricia. Comment se passe la rencontre entre Judith, Edgar et Carla en 2007 au démarrage de The Lizard? Alors peut-être traduire, peut-être ils n'ont pas compris ma question.
7: Comment se encontrasteis en el origen del grupo?
8: Vale. Bueno, el grupo tiene casi ya 20 años.
7: El grupo il a presque 20 ans.
8: Empecé yo con otra formación y hace ya 11 años que tocamos los tres juntos con esta nueva formación.
7: C'est Carla qui avait commencé au départ il y a 11 ans.

0: Et ça fait bientôt 20 ans, 21 ans.
1: 18
0: ans. Oui, 18 ans qu'ils ont fait ces groupes.
2: Power rock, c'est ce que je dis, à tendance punk tout de même. Comment cette scène barcelonaise au démarrage et ensuite cette scène espagnole accueille ce type de musique?
0: Comment accoge la escena catalana barcelonesa este tipo de música?
1: Bueno, cada vez un poco peor, creo yo. Pero por eso, un poco por el tipo de corriente musical, ¿no?, que hay actualmente. Bien, o sea, tenemos nuestro público, pero no es mainstream, no es lo más popular.
0: De pie en pie, mais il y a encore un courant qui suit quand même ce style de musique encore.
2: J'ai la sensation, en auditeur français, qu'il y a une façon de faire espagnole du rock et du punk rock en particulier. Est-ce que vous me le confirmez ou je dis n'importe quoi peut-être? Une façon de faire espagnole de manière générale, du rock, punk rock. J'ai l'impression que quand ça joue sur un groupe espagnol, à l'oreille tout de suite, on reconnaît que ça vient de ces contrées. Est-ce que je dis des bêtises ou est-ce qu'il y a une influence particulière?
0: ¿Creéis que el pop rock español se reconoce cuando se escucha el tipo de pop rock español o no? No hay diferencia con el pop rock de otros países.
2: Et quel est le secret de la recette, du coup?
0: Et quel est le secret? Si il y a une différence, quel est le secret?
3: Bueno, el idioma básicamente marca bastante el estilo. Entonces, nosotros, al cantar en inglés, yo creo que suena un poco distinto a los grupos que musicalmente son afines a lo que hacemos nosotros, pero al cantar en castellano o en catalán, le da como otro estilo, otro rollo. Entonces sí que tiene, bueno, el rock cantado en español y en catalán, pues es una escena muy concreta de allí.
0: Mm-hmm. Oui, le rock chanté en catalán, ça donne évidemment un côté plus, bah, déjà différent, un peu du rock qu'on peut entendre en anglais. Mais eux, avec le catalan, l'espagnol, bah, ça les donne une petite note de différence, en fait.
2: Alors je me permets, même quand ça chante en anglais, moi je trouve que la façon de le jouer est reconnaissable. Je sais pas si le ressentent.
0: Que cuando se canta en inglés, que se reconoce el tipo de música, ¿no? De estilo.
4: Es que sobre todo el rock y el punk cantado en castellano en España suena como un poco distinto. Se compone de otra manera y es como no han empezado a cantar y ya sabes que van a cantar en castellano, ¿sabes?
0: Oui, voilà, que quand on chante du rock en espagnol, on reconnaît tout de suite qu'ils vont le chanter.
2: Et ce que disait Edgar, c'est que même quand ça joue la première partie musicale,
0: voilà,
2: on sait que ça va être espagnol.
0: Ouais.
2: Sur, The Lizards, qui tourne régulièrement, vous le disiez, vous jouez en France régulièrement, vous avez été distribué par un label français, Bis Records, à une époque, ça fonctionne aussi avec un tourneur français. Moi, ma question, elle est, et on l'a abordé un petit peu avant l'interview, quelles sont ces différences entre les scènes espagnoles ou catalanes même, et puis les scènes françaises ou européennes? Quelles sont ces différences de public, d'accueil, quelles sont un peu les différences?
0: Quelles sont les différences que encontráis entre le public espagnol et le public français?
4: Yo diría que no es tanto la diferencia entre español y francés como tanto los dos países como por regiones, ¿no? Pues hay zonas o ciudades grandes donde la gente es como más quieta y ciudades pequeñas o pueblos que la gente se lo pasa más bien, mejor y baila más, y eso nos ha pasado en Francia o en España. Igualmente yo, es una cosa personal, creo que el público francés es más desinhibido, más... estamos aquí, vamos a pasarlo bien, va, es, vamos a pasarlo bien esta noche, me da la sensación a mí.
0: Ouais, voilà, le public français il est quand même plus désinhibé, non? Désinhibé,
2: ouais, voilà. C'est ça.
0: Mais il trouve plus de différences entre les publics village ou grande ville que soit espagnol ou français. C'est voilà, ça c'est pareil. Un peu en Espagne, en France,
2: les petites villes, les villages,
0: c'est plus accueillant. On donne plus tout plus facilement que dans les villes qu'on vient plus écouter. Voilà, et découvrir, non? Et critiquer, comme on disait tout à l'heure. Aussi. Et critiquer un peu, non?
5: Là, c'est la même.
4: C'est
5: critique.
2: Quand on est The Lizards, quand on est un groupe power rock ou en tout cas de punk rock, quels thèmes sont abordés à travers les textes? Quelles sont les choses qu'ils ont envie de raconter au public?
0: ¿Qué textos queréis transmitir con vuestras letras, con el tipo de música punk rock?
4: ¿Cagla?
0: ¿Cómo?
4: Ella escribe las canciones.
0: De Carla, que
3: escribe. A ver, sobre todo son canciones un poco de para desahogarnos de pues de injusticias sociales en la vida, de a veces escribimos en un tono cómico, pero muy cañero, muy crítico con la sociedad o con lo que está pasando en el mundo.
0: Ouais. C'est assez critique avec la société et ce qui se passe aujourd'hui dans partout dans le monde. Assez critique, mais avec une petite note comique. Voilà, c'est ça.
2: Et alors justement, quels sont les thèmes en ce moment qui donnent envie de prendre l'écriture? Quels sont les sujets qui aujourd'hui poussent à écrire un texte?
0: ¿Qué os da ganas o qué es lo que os inspira a día de hoy para escribir? ¿Qué temas os da?
3: Pones la televisión y te salen un montón de letras.
0: Ouais, tu mets la télé et il y a plein de paroles qui sortent.
2: Souvent, et là je me permets de rentrer dans le thème, il y a cette sensation d'oppression de certaines minorités ou de certaines courants d'idées, on va dire. Il y a les thématiques autour de l'écologie notamment qui sont aujourd'hui assez malmenées. Ça fait partie des thématiques que The Lizards défend de... Pardon, je vais conjuguer mes verbes en fait. Hein.
0: El tema de la ecología sería uno de los temas que os puede inspirar.
2: Les rapports de domination, enfin les choses comme ça également.
0: Oui, la domination entre hommes et femmes.
2: Par exemple, mais aussi des peuples.
0: Oui, voilà.
3: Sí, sobre todo el poder de los ricos en el mundo, ¿no? Que dominan, básicamente crean guerras simplemente por el beneficio.
0: El pouvoir de riches qui crée des
3: una de las cosas,
0: ¿no? Une des raisons, une des choses.
4: Sí, al final es un poco también el hablamos de ricos o de pobres, pero también de la sociedad, ¿no? De que a veces cuesta un poco ser buena persona y hay como mucha gente que hace daño o que critica o que no estamos bien porque nosotros llevamos como una vida muy muy muy dura y pasa factura también, ¿no? Pues es como el día a día de todos nosotros, que al final todos somos humanos y tal.
3: Y que parece que está como de moda ser mala persona, ¿no? Entonces es un poco...
1: Sí. Bueno,
3: la resume como...
0: Ouais, bah, beaucoup de charges aussi qu'on a chacun, ¿no? Avec toutes les choses qu'il y a aujourd'hui dans la vie de tout le monde et voilà, qui nous fait parfois être méchants les uns avec les autres. Voilà, ça peut être aussi un sujet qui inspire.
2: Cherche-t-il l'incitation à la réaction de nous auditeurs?
0: Buscáis el que la gente reaccione, eso.
3: Sí, un poco, sí. O sea, no son letras para dejarte indiferente, son letras para crear un poco de...
0: Ouais, c'est pas des paroles pour laisser les gens indifférents, mais pour faire réfléchir un minimum, ¿no?
2: The Lizards, on disait presque 20 ans d'existence, 11 ans avec cette formation. Quels sont... les envies qui peuvent être réalisables ou non d'ailleurs, hein, mais quelles sont les envies aujourd'hui de The Lizards?
0: ¿Cuáles son los proyectos, no? Las ganas, ¿qué es lo que queréis hacer de aquí a unos años?
4: ¿Nosotros?
0: Sí.
4: Nosotros siempre estamos como en la misma rueda de grabamos un disco y luego queremos tocar lo máximo posible, llegar al máximo de gente posible, y entonces cuando se termina ese ciclo volvemos a empezar y vivimos un poco para esto. Nuestra vida es...
3: Grabamos y giramos.
4: Disco tour.
1: Sin más pretensiones.
4: Y comer bien.
3: Nos gusta eso.
4: Nos gusta comer bien. Porque eso nos gusta Francia.
0: Faire des albums.
2: Jouer.
0: Et bien manger.
2: Tourner des villages, peut-être. Des fois, il y en a qui rêvent de tourner international. Ils nous disaient qu'ils préfèrent jouer sur de la proximité, sur des villages, par exemple. Ou pourquoi pas une tournée des villages, à défaut d'une tournée des grandes salles.
0: Non, un tour de...
5: Des pueblos.
2: Bueno, más que de capitales.
4: Ya tocamos.
3: Ya hacemos mucho
4: muchos
3: eso,
4: pueblos,
3: ¿eh?
4: O sea, hacemos sí, muchos, ¿eh? Sí, sí. También. Muchos festivales pequeños que al final muchas veces lo preferimos porque es más cercano todo. El público es más cercano, la gente es más amable. Al final somos amigos todos. Sí, no es un festival más... Perdona. No es el típico festival que hemos tocado en festivales muy grandes, pero llega hasta el siguiente. Es como... Esto es más como más cercano, preferimos también, ¿eh?
0: Oui, voilà. Bah, ils préfèrent des petits festivals où les gens ils sont plus proches, voilà, on se sent plus accueillis dans des endroits plus restreints finalement.
1: Ya no nos van a contratar de festivales grandes.
0: Ils vont plus jamais les rappeler des grands
3: festivals.
0: También
3: nos parece bien.
2: Qui se rassure, on est une petite radio écoutée par les villages plus que par les grandes salles.
0: Ouais, voilà.
2: Tout à l'heure, donc avant l'interview, on discutait 5 minutes et il disait voilà, qu'ils voyagent beaucoup, ils sont beaucoup sur la route. Moi, je voulais savoir, dans la voiture, qu'est-ce qui tournait comme musique? S'il y avait de la musique qui tournait, qu'est-ce qu'ils écoutaient dans la voiture?
0: Cuando habéis venido en el coche, ¿qué música habéis escuchado?
3: Hablamos, no...
0: Ah, no, él parle.
4: Nunca.
0: ¿Pan music?
4: Nunca ponemos música.
1: Bueno, a veces sí, pero pocas veces.
4: Muy poco, muy poco.
3: Aprovechamos para hablar.
0: Profite pour parler, voilà. Ouais.
2: Alors, sur les platines à la maison, qu'est-ce qu'il y a chez chacun d'eux? Quel est le disque qu'ils n'ont pas encore enlevé de la platine?
0: Que tenéis cada uno en vuestra reserva de música, en vuestra casa.
4: O sea, te decimos cada uno una banda musical, por ejemplo.
0: Sí, por ejemplo.
4: O un estilo.
3: Yo en mi discografía hay desde hard rock, rock and roll y punk rock de los 70 hasta actual. O sea, sobre todo de los 70 a los 90.
0: 70,
1: lo mismo, 70 a los 90.
0: Busca la música actual.
4: Yo soy más hardcore, punk y metal.
2: Ouais. Mais alors je suis très curieux, par hasard, c'était quoi le dernier morceau sur la platine? Tant pis si c'est pas le meilleur, tant pis si c'est pas le mieux, le dernier morceau qui était sur la platine chez eux.
0: La última canción que habéis escuchado.
4: La última canción que hemos escuchado.
2: La dernière.
3: Tengo que acordarme ahora.
1: Yo creo que el disco nuevo de Social Distortion.
4: Yo el nuevo single de Anthrax.
3: Buah, yo creo que Lucifer.
0: Eh ben, voilà. J'ai pas besoin de traduire, non?
2: Hein? Non, oui, ce sont des noms de groupe, donc bien entendu, tout va bien. Pas besoin de traduire, tout va bien. Voilà, j'aime bien savoir le dernier morceau sur une platine. Je trouve que ça dit beaucoup des artistes que nous avons autour de la table. Quel était le dernier morceau? Voilà, c'est pour ça que j'aime bien savoir.
0: Eso. Cleo gusta saber cuál es el último tema que los artistas escuchan para saber un poco también,
3: claro,
0: ¿no?
3: Claro, nos gusta.
0: Lo que les gusta. Sí.
4: Sí, compartimos muchas cosas, pero cada uno tiene un poco su personalidad, claro.
2: Ils se font découvrir des choses musicalement les uns les autres.
0: os hacéis descubrir los unos a los otros música.
4: A mí.
1: Unos más que otros.
4: Sí, a mí sobre todo Carla me descubre. Ella está más buscando cosas nuevas. Siempre, como ella compone las canciones, siempre está buscando cosas nuevas y referencias, bandas nuevas.
1: Sí, bueno. Carla sería nuestra dealer de música.
0: Oui, c'est Carla qui écrit, donc c'est elle qui fait un peu découvrir tous les autres des nouveaux thèmes, des nouvelles musiques. Voilà.
2: Très bien, bah merci beaucoup à vous Judith, Edgar et Carla d'être passés par nos micros. C'est The Lizards à eux trois. Bah vous serez sur une petite scène de village aujourd'hui.

0: et ça a l'air de les réjouir et ça va nous réjouir aussi. Merci beaucoup Patricia pour la traduction. D'ailleurs. C'est un vrai plaisir. En nous quittant, j'ai deux morceaux au choix. Donc soit on écoute Dopamine, soit on écoute Everybody Sex. Lequel? Lequel?
1: ¿Cuál preferís?
0: Dopamine, Everybody Sex.
1: Pues Dopamine, que es del último disco, del nuevo.
0: D'accord, eh bien, nous écoutons Dopamine, The Lizards. Merci beaucoup à vous.
1: Gracias.

0: The Lizards avec le titre Dopamine que nous retrouverons sur la scène de ce Sport Festival aux alentours de 19h45. Et puis nous poursuivons les échanges et les rencontres et c'est La Bobine qui est avec nous, association, comment ça, non, bien sûr que si, Bobine, ah pourquoi j'ai La Bobine? Ah, tu vois, ça commence mal, hein. Ouais. Tu sais, je commence La Bobine.
1: Non, et puis moi, c'est je bobine. Me permets à chaque fois de te corriger. Du coup, ça coupe un peu le truc. Je suis désolé.
0: Non, mais je tu le fais très bien. Non. Et tu voudrais ce plaisir de venir gentiment rectifier ce que dit l'animateur radio? Non, c'est un plaisir qui se boude pas, ça, quand même.
2: Hein. D'accord.
0: Ben voilà, tu fais bien de le faire. Nous recevons Bobine, jeune association qui a pour ambition de promouvoir un cinéma qu'on ne voit plus en salle, soit parce que c'est déjà diffusé il y a un moment, soit parce que c'est un coup de cœur, soit parce qu'ils ont décidé de porter le regard dessus, et puis c'est tout. C'est ça l'objet de cette
1: oui,
0: association.
1: Surtout d'échanger en fait, après et avant, et soit que c'est ça, hein, c'est un échange, hein, c'est ça, c'est un support en fait, hein, montrer des films c'est un prétexte en fait pour débattre et échanger des idées.
3: Et se rencontrer, c'est aussi un moment de vie sociale, c'est un moment pour parler de société, le cinéma c'est l'occasion d'avoir plein de moments de déclic et de débat. Voilà.
0: C'est un petit peu toutes les joies de sortir en salle, en spectacle, en concert, peu importe où d'ailleurs. La joie, c'est aussi de se retrouver à la sortie de la projection du concert ou du spectacle pour pouvoir discuter de ce qu'on a vu, de ce qu'on a vécu et de toute autre chose également. Non, mais c'est ça.
1: Oui,
0: c'est,
1: bien
0: ça
1: sûr.
0: C'est ça aussi l'objet. Démarrer cette action depuis quelques mois, si je dis pas de bêtises.
1: Tout à fait, ouais.
0: Vous êtes lié, en tout cas, vous êtes en partenariat avec la brasserie Sport
1: oui.
0: pour la diffusion.
1: Oui.
0: Et aujourd'hui sur le festival, forcément, c'était Mars Attack.
1: Bah, ils nous ont proposé, en fait, c'est vrai, de passer un film, tout simplement, vu que le thème était plutôt centré sur l'espace, etc. Mars Attack, ça nous semblait un bon compromis, un film plutôt populaire, que les gens ont souvent déjà vu, mais qui peut se revoir, je crois, indéfiniment, parce qu'il est vraiment plein de petits détails, et c'est un film qui est très foisonnant, et voilà, et puis on passe un bon moment quand même.
0: Sur Mars Attack, normalement, ça se passe bien.
1: Ça se passe bien. Hein.
0: C'est aussi, ouais. Parce que sur l'espace, on aurait pu prendre 2001, l'Odyssée
1: fait,
0: de l'espace, des choses
1: fait.
0: Comme ça, des grands, ce qu'on appellerait les grands films à grand budget. Et puis finalement, Mars Attack vous a paru plus judicieux.
1: Tout simplement festif.
0: Ouais.
1: Voilà.
3: Oui. Dans le cadre d'un festival, l'idée c'est aussi d'avoir quelque chose d'assez marrant et qui est plutôt léger et qui est dans la satire. Enfin, c'est quand même quelque chose qui est très satirique de notre société.
0: Je me permets, plutôt dans le sens d'un micro.
3: D'accord. Merci.
0: Oui. Merci.
3: Je suis pas un habitué.
0: Non, c'est pas bien grave. C'est pour ça que nous sommes là.
3: Voilà.
0: Mars Attack en quelques mots. Quoi, qu'est-ce, quoi donc quelle est cette pépite cinématographique?
1: Ben c'est un film de Tim Burton qui est sorti en 96. Juste avant, il sortait, donc il avait déjà eu l'occasion de réaliser Batman, qu'il a un peu consacré à Hollywood, hein, parce que ça a été un carton interplanétaire, genre en 89, je crois. Donc il était plutôt bien installé, ce réalisateur-là, et il commençait à se faire un petit peu plaisir. Juste avant, il a réalisé Ed Wood, qui est en fait un film qui parle d'un réalisateur de série B, de série Z, même des films vraiment fauchés et tout ça. Et Tim Burton, c'est quelqu'un qui adore ce cinéma, qui a grandi avec. Et je crois que dans Mars Attack, le projet lui a beaucoup plu, en fait. Alors Mars Attack, faut savoir, à la base, c'était un jeu de cartes qui était vendu dans les années 60-70, il me semble. Plutôt années 60. Et c'était un jeu de cartes avec des petits extraterrestres dessus. Et on lui a proposé un scénario basé sur ces petites cartes. Et donc ça lui a plu et le projet s'est fait comme ça. Et donc c'est une espèce de grosse satire effectivement qui dézingue à tout va, hein, surtout sur les Américains, surtout sur l'intelligentsia en place, tous les. Enfin voilà, ça n'arrête pas en fait, hein, du premier la première seconde du film jusqu'à la fin. Quoi. Voilà. Et gros hommage aussi au film Catastrophe, parce que c'est un film avec un casting de dingue, et ils pouvaient se permettre d'avoir vraiment, je crois qu'il y a Michael J. Fox, Nicholson, etc. Voilà.
0: Et puis plein de petits clins d'œil justement à ce que tu évoquais aux séries Z, là, à tout ce cinéma sans moyens. Il y a plein de petits clins d'œil quand même.
1: Ah ben c'est que ça, film. C'est un film ultra référencé, que je pense que dans chaque plan il y a une référence. Tim Burton c'est un cinéphile avant tout, hein. C'est quelqu'un qui a une énorme culture, qui a grandi avec la télé, avec dans les années 50, avec tous ses films de science-fiction, etc. Donc ça se retranscrit vraiment, là il s'est lâché à fond les ballons, quoi. Voilà.
0: Ça ressemble à du cinéma plaisir un peu. Enfin, on se dit là, le réalisateur, il s'est fait un vrai
1: kiff. Il s'est fait plaisir.
0: Il s'est fait plaisir.
1: Ouais.
0: c'est bon, faut un Batman avant pour être bien installé, voilà, pour pouvoir se dire là sur celui-là. Parce que c'est quand même un film qui prend des risques en fait quand il sort en salle.
1: Ah ben, il s'est complètement planté. Hein.
0: Ah oui, il s'est planté même.
1: Ah, aux États-Unis, c'est un film qui a pas du tout été compris. Et en même temps, chose étonnante, c'est qu'il y a eu Independence Day qui est sorti la même année. Et je crois que pratiquement en même temps. Et du coup, c'est vrai que. Ouais, ce film, c'est un peu l'anti-Independence Day d'ailleurs.
3: Si on analyse un peu. Ouais. On est aux antipodes. Là,
1: complètement,
3: c'est justement une critique. C'est pour ça qu'on parle de satire. C'est le but, c'est de déconstruire, de ridiculiser tout un modèle de société où tout le monde est très orgueilleux, très sûr de soi. Et puis en fait, tout se casse la gueule et ça part dans tous les sens, quoi. Et je pense que ça fait aussi du bien de pas se prendre au sérieux et d'avoir une bonne leçon d'humilité. Sauf que bon, il y a plein de morts. Donc c'est quand même mieux que ça se passe au cinéma que dans la vraie vie. Donc ça fait aussi du bien.

0: de se prendre une bonne gifle.
1: Mais... Des morts bleus, verts et rouges, hein, d'ailleurs. Ouais. Les squelettes sont de couleur.
0: C'est comment rendre la violence un peu rigolote. Ça, c'est quand même un exercice de style qui n'est pas évident. Mais ça marche plutôt pas mal, je trouve.
2: Bobine, t'as vu, j'ai pas dit la bobine, j'ai dit bobine. Bobine va poursuivre ses actions tout au long de l'année. D'autres projections, j'imagine qu'entre elles, elles sont peut-être pas prêtes, hein, mais en tout cas, d'autres projections sur la saison qui va arriver.
1: Tout à fait. En fait, notre plus gros. Je vais te laisser parler, Germain. Tiens, je parle beaucoup.
0: Non. Bon, alors oui, je vais simplement dire qu'effectivement, il y a plusieurs pistes qui sont sur le feu. On peut pas encore annoncer de date, mais des partenariats sont en train de se créer. On discute beaucoup avec la MJC, qui a différents lieux et opportunités à nous proposer. Peut-être que.
2: Mais oui, principe actif aussi, bien sûr.
0: Prévoir ensemble, mais en tout cas, clairement, notre position, elle est de s'intégrer dans le tissu associatif existant, de pas faire de doublons, mais au contraire, de trouver des dynamiques communes. Et ça, la Brasserie Sport est vraiment inspirante pour ça, parce que aujourd'hui, on est dans un festival où il y a plein d'associations qui gravitent, qui sont là pour dynamiser et qui se partagent les missions, quoi. Je pense notamment aux bénévoles de Ça Gravite, mais il y a aussi plein d'autres choses ici, quoi.
2: Mais c'est ça, ça veut dire qu'ici il y a quand même tout un écosystème de associatif principalement, mais pas que d'ailleurs, hein, de bénévoles également, sans structure fixe. En tout cas, il y a tout un noyau de gens. Inspirant quand on a des projets à proposer, j'ai l'impression.
1: Oui. Et puis je voudrais rajouter, en fait, c'est vrai que la Brasserie Sport permet vraiment de ça, parce que nous, pour une association, ils ont déjà tout le matériel pour diffuser les films, et ça, c'est un énorme atout, quoi, pour se lancer, en tout cas.
2: Voilà. J'avais une dernière question existentielle. Est-ce que le cinéma et le pop-corn sont intimement liés? Est-ce que c'est essentiel qu'il y ait du pop-corn pour du cinéma?
1: Pour moi, c'est pas obligatoire, mais le cinéma pop-corn, comme on peut s'imaginer, moi je le défends pas mal, en fait. Hein. Je suis quelqu'un, j'aime beaucoup le cinéma dit populaire, qui va avoir un vernis comme ça, un petit peu mainstream, etc. Mais qui, en grattant, on va avoir une note d'intention d'un réalisateur qui va pouvoir distiller comme ça subrepticement quelques indices sur ses orientations politiques. Ça, j'aime beaucoup. Vraiment, ça, c'est mon petit péché mignon quand je regarde des films. Voilà.
2: Et donc, faut du popcorn parce que ça va avec.
1: Voilà, j'ai dévié, mais c'est vrai que le popcorn est important.
2: Au moins pour aller interpeller le troisième rang devant soi ou quelque chose comme ça. Ça sert à ça, le popcorn, hein, au
1: ça
2: cinéma.
1: Sert à ça, hein. ça sert à ça.
2: Aussi à ça. Exactement. À générer de la réaction. Il y a des endroits où on applaudit. Dans le cinéma, c'est le popcorn qu'on peut propulser trois rangs devant. Pas plus, hein, c'est trop léger pour aller plus loin. Et c'est sans danger parce que c'est du popcorn. Et ça, c'est important. Merci beaucoup à vous, Germain, Yann, de l'association Bobine, qu'on aura l'occasion de recroiser, notamment avec Principe Actif, très prochainement. Merci beaucoup à vous d'être passé par nos micros.
1: Ben merci
0: avec
1: à vous.
0: Avec plaisir.
2: Merci. Nous, on repart en musique. On va mettre quoi? On va mettre un morceau en entier, c'est ça? De Dear Patché. C'est ce qui nous avait demandé l'ami Damien.

0: Apache avec le titre Pushed. C'est comme ça que c'était écrit.
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3: Mais vous savez, moi je crois pas qu'il y ait de bonnes ou de mauvaises situations. Moi, si je devais résumer ma vie aujourd'hui avec vous, je dirais que c'est d'abord des rencontres. Des gens qui m'ont tendu la main peut-être à un moment où je ne pouvais pas, où j'étais seul chez moi. Et c'est assez curieux de se dire que les hasards, les rencontres forgent une destinée. Parce que quand on a le goût de la chose, quand on a le goût de la chose bien faite, le beau geste, parfois on ne trouve pas l'interlocuteur en face, je dirais, le miroir.

Nous sommes toujours en direct, en live et en public à l'occasion de ce sport festival. On est bien installé, regardez-moi ça, on est en terrasse, on a notre petite tonnelle au-dessus de la tête et on vous invite à nous rejoindre bien entendu. Et vous avez vu les consignes qu'on a là, c'est hyper organisé. On a des mecs qui passent, qui vont avec leurs doigts, ils font des trucs, ça veut dire du temps. Et j'ai pas eu le temps de compter, c'était trop vite. On aura quelques minutes devant nous. Voilà, c'est ça. Ouais, il y a des signes comme ça. Emparez-vous des micros, les gars, pour dire des bêtises, on peut toujours. Hein. Je sais. Alors, attendez, je suis en train, parce que voilà, c'est ça, c'est le direct, c'est le live et c'est le public. Je suis en train de régler deux, trois petites bricoles entre deux, bien entendu, parce que si ça allait pas directement, ça serait, bah oui, si, c'est bon, je fais ci, je fais ça, je clique sur le machin et sur le bidule, et les mecs que nous accueillons maintenant à nos micros, attendez, bougez pas là, j'ai une bricole encore.

0: année pour que ce soit peut-être un peu plus facile pour les enfants. C'est un truc auquel il faut qu'on...
1: Ah, ça, oui, ça
0: il faut qu'on
1: être très intéressant.
0: Globalement, l'expérience, tout à fait, l'expérience, oui. Chez les plus motivés, elle se déroule toujours en deux temps. Ils arrivent en ouverture, ils découvrent, ils apprennent, et après, ils ramènent leurs troupes, leurs amis, etc. Et passé 23 heures, le tempo s'accélère, le volume augmente, il n'est plus vraiment l'heure de faire de la pédagogie, et là, ça envoie du boom boom, et globalement on a autant de gens qui sont là pour faire de la musique qui sont là de la musique, vous entendez les guillemets maintenant, que pour l'écouter, voilà.
2: Ce sont les spécialistes des oreilles des lapins, le psychotron.
1: Oui, absolument.
0: Parce qu'on vient de la télé, c'est pour ça.
1: Je suis en retard, le petit lapin blanc.
2: Sur ce psychotron, est-ce que c'est un projet, une installation qui évolue au gré des installations ou est-ce qu'on est sur une formule figée de la proposition et finalement, ce qui va changer tous les jours, toutes les installations, c'est le public ou les deux, hein.
3: C'est en constante évolution. En fait, on a démarré avec avec nos pédales d'effet à Rock in the Barn. On avait cette envie, en fait, de...
2: C'est il y a déjà quelques années, hein.
3: Oui.
0: Ne soyez pas désagréable, s'il vous plaît.
3: Exactement. Ça fait
2: plus... On y était, hein.
3: Ça fait plus de 10 ans. Et il n'y a pas de guillemets, là, hein. Et on avait commencé avec nos pédales d'effet. On s'est dit, tiens, ça serait sympa, en fait, de créer un atelier pour tout le monde, sans a priori de j'ai envie de dire classe sociale, si on est musicien, si on n'est pas musicien, si on est expert dans la musique ou ni quoi ni qu'est-ce. Et on a mis en fait juste des micros avec nos pédales d'effet
0: et un tom bass
3: et un theremin. On avait le theremin,
0: et le theremin, c'est vrai, il est là depuis le début.
3: Alors le theremin, c'est la machine la plus vieille. Et on s'est dit, donc on a fait ça à Rock in the Barn, sauf qu'on jouait la même année, et c'était nos pédales d'effet pour jouer, et en fait on a dû démonter, remonter, redémonter, et on s'est dit, bon bah, faut qu'on fasse quelque chose, et on a créé des machines, voilà.
0: Et petit à petit on en ajoute, on a commencé avec une grosse machine pour 3 voix, puis le Covid est passé par là, tous chanter dans les mêmes micros, c'était plus trop dans l'air du temps, donc on a construit des machines plutôt qui marchent avec les doigts, et puis après on a intégré un petit peu l'ensemble. Cette année, dans les grosses nouveautés, on a 2 nouvelles machines, et on a de la lumière dans le dôme qui nous sert de lieu d'installation.
2: Donc quand on peut jouer de la lumière.
0: Oui.
2: Ah, voilà, c'est ça qui est intéressant aussi.
0: C'est encore balbutiant, c'est là-dessus qu'on va évoluer, je pense, encore dans les années à venir, mais si on envoie un gros coup de kick, il est possible qu'il se passe des choses au sein du dôme. Voilà,
2: mais c'est pas dit.
0: Il faudra venir le voir pour le découvrir.
1: Son et lumière, ça fonctionne bien.
3: D'où le côté évolutif, en fait. On apprend vraiment de nos, j'ai envie de dire, de nos erreurs ou même des accidents, en fait, d'année en année. Et on essaye de faire quelque chose de plus fun. Je vais m'arrêter là.
1: Du coup, là, une installation pour le fest sur 2 jours. Quel est votre univers? L'univers se rapproche du cosmique, du sport festival?
0: Ah bah, on s'attendait, on n'avait pas connaissance particulièrement de la ligne directrice du festival de cette année, mais force est de constater qu'on est bien tombé, hein.
3: Mais d'avis qui nous ont appelés pour ça, hein. En fait, on se connaît depuis très longtemps. Enfin, moi je viens à la Brasserie Sport depuis le début, en fait, depuis l'ouverture. Et en fait, on s'est un petit peu tourné autour avec les organisateurs du festival pendant des années. Et l'année dernière, on s'est vu à Rock in the Barn, justement. Enfin, je crois que Rock in the Barn, c'est un peu le carrefour
0: du bouche à oreille.
3: Ouais, du bouche à oreille. En fait, Simon nous a dit, bon les gars, faut qu'on fasse quelque chose, quoi. Donc il nous a gentiment invités, on est venu parce que le lieu est cool, la boisson extrêmement sympa, il y a des gens fort sympathiques, et il nous a dit, là cette année on fait quelque chose. Et quand on est arrivé, qu'il nous a dit, là c'est l'espace, on a dit, on a un groupe de musique psychédélique, ça va, on coche les cases. Le psychotron, on est un peu dans le psychédélisme, ça coche les cases. Et écoute, bingo.
1: Bingo, banco. Et ça fonctionne très bien.
2: À se demander s'ils ne vous ont pas appelé en toute connaissance de cause.
3: La légende, on laissera ça à l'histoire, à la légende.
0: C'est ça.

0: Sur, moi, je veux une dernière question. Est-ce qu'elles ont des prénoms, vos machines? Parce que je sais que dans certains milieux, les machines ont des prénoms, ont des noms.
1: Alors oui, les machines ont des noms, mais c'est utile, ne serait-ce que pour nous, hein, pour savoir de quoi on parle. Donc chaque machine, c'est le moment un peu culture, est un solide de Platon. Voilà. Et donc chaque machine porte le nom de ce solide avec tron à la fin. Ça, c'est pas trop la culture, mais icosatron, dodécatron, octatron, voilà, tétratron, hexatron, etc., etc. Donc voilà, c'est le nom de toutes les machines. Mais il y a que moi qui les connais. Je crois que même vous, vous n'arrivez pas encore à les.
2: Non. En fait, nous.
0: Vous lui dites oui, oui, voilà. Vous en branchez une.
1: Oui, la boombox. Oui, c'est ça, la boombox. Ouais.
2: Alors Sylvain a fabriqué les machines en grande majorité. Et en fait, nous, on passe derrière, ils nous expliquent comment ça fonctionne et on leur donne des petits noms, genre la piste noire, le truc, on sait pas ce qui se passe, voilà.
1: La flûte.
2: La flûte.
3: Voilà. Mais comment on crée ces machines, justement?
1: Alors créer, c'est beaucoup copier, hein. Il faut dans par exemple une des machines, l'icosatron, la piste noire, donc qui est une machine un peu intimidante, il y a vraiment beaucoup de boutons. C'est en vérité un synthé qui est assez inspiré du Mini Moog dans sa conception. Il y en a, c'est beaucoup inspiré, voilà, on est des nains sur les épaules des géants, hein, comme tout un chacun. On a pris des idées qui existaient auparavant, on les a agrégées, il y a un petit peu d'idée originale dedans, mais ça copie globalement du synthé de conception plus ou moins classique, des loopers, des arpégiateurs, des choses, voilà, qui existent comme ça, qu'on essaye de réagencer pour les rendre accessibles. C'est vraiment un bien grand mot, mais accessible au plus grand nombre. Voilà.
0: Je crois qu'on en a presque trop parlé parce qu'il faut venir l'essayer. En fait, le psychotron, tout simplement, venir le manipuler, venir l'essayer. C'est sur le Sport Festival aujourd'hui, ce samedi 4 et demain, le dimanche 5. Venez essayer le psychotron. C'est une aventure en soi. Merci beaucoup,
2: merci
0: les gars.
3: Merci.
0: Bon retour dans votre planète. Merci à vous d'être passé par nos micros.
1: Merci.
0: On envoie un court extrait. C'est Cult tout court, qu'on aura demain sur cette scène du festival, Sport Festival, tout simplement.
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0: Eh ben, ah ben alors je suis un peu, ouais mais c'est pas grave, on vient d'écouter Cattle, voilà, qui jouera demain à la Brasserie Sport. C'est la première fois dans le cadre de ce Sportfest numéro 5 qu'on vous met un morceau d'une formation qui opérera demain 18h30. Il y a trois groupes demain, on vous rappelle, il y en a 6 aujourd'hui, prix libre et solidaire, pour pointer le bout de votre nez à l'endroit où il faut être ce week-end, en bordure d'Evreux, à Gravigny. Du coup, qu'est-ce qu'on peut faire? Un petit jingle pour la peine.
1: Buenas noches.
2: Tu parles espagnol?
1: Un poquito.
2: Tu crois que tu m'impressionnes? Moi, je sais dire allons à la plage, monsieur Renard. Vamos a la playa, señor Zorro.
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0: On continue notre tour des artistes à la scène et carrément, ouais, deux micros. On va profiter de vos doumés à l'instant, dans un instant avec Chloé, avec grand plaisir, qui ont eu l'honneur, mais parfois aussi ça peut foutre les chocottes. Mais en même temps, moi je trouve que c'est un honneur d'ouvrir le bal et les hostilités, comme on aime à dire, mais accompagné de Noémie et de Vincent. Voilà, j'ai réussi. Eh hey Vincent, bonjour Vincent.
4: Bonjour.
0: Voilà, on l'a fait parler. Tu vois que c'est facile.
4: C'était la seule fois.
0: Non, deux. T'es bienvenu Vincent, t'es en public converti. On aime beaucoup ce que vous faites, parce que bien sûr que la voix est portée par mes... mais voilà, Noémie, déjà reçue en matinale, bonjour à toi.
5: Bonjour.
0: Voilà, un grand plaisir de vous recevoir tous les trois. Chloé, toi tu les as croisés, on peut le dire un peu en off, parce qu'ils sont artistes, mais en vrai des fois, bah, ils relèvent les manches.
6: Alors, pour la petite histoire, en fait, moi j'ai rencontré May sur du pluchage de légumes, sur le Sassan à la porte, où on a pluché du légume pendant 2 jours pour Marie Curie, excellente petite nomade food, qui est juste à côté de nous ici, ouais, sur le festival, et qui a son resto, la Gargote, à Évreux. Donc on s'est croisés, voilà, en pluchant des légumes.
7: C'était un doux plaisir.
6: Et tu avais déjà une très jolie voix rien qu'en
7: en
6: parlant.
7: Les légumes.
6: Et en épluchant les légumes.
0: Tu chantes des fois quand tu épluches les légumes?
7: Elle chante tout le temps.
0: Ah ouais, c'est cool.
4: En permanence,
0: bah, pas,
4: en fait. C'est le principe.
0: Elle chante tout le temps.
6: Elle chante tout le temps.
0: C'est cool ça.
6: Avec des habits léopards.
7: Moi j'avoue, je suis arrivée avec un outfit.
0: Et est-ce qu'on épluche mieux en chantant?
6: Je pense.
0: Bah en tout cas pour tes collègues autour, c'est mieux.
6: Pour la joie, l'enthousiasme. Oui, absolument.
0: Alors du coup, t'as fouiné, t'as regardé, t'as écouté et tu t'es aperçu qu'en fait c'était une vraie belle artiste.
6: Ah mais complètement,
0: et bien entourée.
6: Complètement avec des influences de gospel.
7: Un peu, ouais.
6: Un peu, ouais.
7: Dans la texture de ma voix, ça revient souvent.
6: Absolument. Moi, je voulais revenir sur le Vaudou May, justement, le nom du groupe. Donc, May, j'ai compris que c'était le diminutif de ton prénom.
7: Exactement, c'est éponyme.
6: Et le Vaudou, alors, qu'est-ce qu'il vient faire là-dedans?
7: Le Vaudou, il a plusieurs histoires. La base, c'est une référence à ma grand-mère. C'était un cadeau pour elle. Elle est réunionnaise à La Réunion. Le Vaudou, c'est quelque chose qui est très ancré. C'est une croyance et une religion à part entière. Et le mot Voudoumé, c'est un artiste hébraïcien qui l'a trouvé. On discutait, on parlait d'astrologie, je lui disais, ouais, je suis sûre que c'est bon, Mercure rétrograde, là, c'est pour ça que t'es en dep, mon frère. Et il me dit, putain, Voudoumé. Et je me dis, ouais, Camille, t'es un génie. Donc en fait, il faut envoyer de l'amour à Camille Jourel, Mac le Rouge, parce que c'est lui qui a trouvé le nom de mon groupe.
6: Ah,
7: en fait.
6: C'est magnifique, eh ben, c'est très très très bien trouvé. Donc c'est pop, une pop intense.
7: Une pop intense, on peut dire ça,
6: on
7: ouais.
6: On peut dire ça.
7: Tous les textes sont très lourds de sens.
6: Très atmosphériques. Donc du coup, il y a toute une ambiance, quelque chose qui nous emmène.
7: On est entre la noce funèbre et le journal intime public. Les 10 tracks sont présentes.
4: C'est vrai, oui. Je pense que le public prend plaisir à entendre tes petites histoires à chaque fois.
0: Alors, on n'a pas dit sur scène Noémie Clavier. De mémoire, c'était ça, mais pas que, je crois.
8: Alors, moi, je fais clavier basse et je gère l'ordinateur.
0: Ouais, t'es quand même multitâche de compète.
8: Je gère les instruments, sauf la batterie, du coup, avec Vincent qui gère cette partie-là.
0: Et mais je mens pas en disant que c'est à la fois ton meilleur pote, ta meilleure meuf, ton meilleur cousin, ta meilleure cousine, ton binôme de base.
7: Oui, on est mariés.
0: De tout, voilà.
6: Mais comment vous êtes tous les trois, justement, des amis?
7: On peut pas se plaire.
8: Ouais, on supporte plus la famille. Le groupe se sépare après l'interview, en fait, on vous a pas prévenu.
7: On se connaît plus.
0: Je te crois pas.
8: Moi non plus. Ouais, tu fais bien, ouais.
7: Non, en vrai c'est ça qui est beau quand tu montes un projet, en fait. Noémie et moi, on se connaissait très bien déjà. On avait une très bonne relation. On était amis depuis très très longtemps. On a monté Voudou ensemble. On a rencontré Vincent, qui joue avec nous depuis un an et demi maintenant.
9: Ouais, c'est ça, ouais.
7: Et puis, les liens, ils se sont créés, ils se sont rapprochés. On est une petite famille maintenant. Ça se voit sur scène, ça se voit en dehors de la scène.
0: Vincent, t'en avais parlé. On le croise enfin aujourd'hui. La petite plus-value, percussion. C'est la
1: oui, c'est ça. Ouais,
0: c'est,
1: ouais,
0: c'est la petite plus-value qui va bien en fait. C'était une sonorité qui
7: petite plus-value, petite plus-value. Vous l'avez vu derrière une drum ou pas?
0: Non, mais j'y vais avec la pointe des pieds.
8: Il fait du bruit quand même. Hein.
7: Mais t'as peur le monsieur.
1: Il tape un peu fort.
6: Et du coup, quel percu?
1: Pardon?
6: Quel percu?
1: La batterie, je fais juste principalement de la batterie. Et étant donné que May aime beaucoup les rythmes assez tribaux, j'essaye de ramener ce truc-là un peu dans mes patterns que je joue. Des rythmes, bah ouais, c'est ça, très, très tribaux, avec beaucoup de tomes. Et voilà, je m'adapte. Et ça me va très bien.
7: Et le clap, il a un clap. On dirait une vieille cymbale toute tordue. Il y en a trois qui sont empilés et quand tu tapes dessus, ça fait un bruit de clap. De main qui tape.
0: Mais ça sonne trop bien.
7: Et ça sonne trop bien.
6: Trop bien.
1: C'est vrai que c'est pas mal.
7: Il tape dessus une fois pendant le concert, tu peux être sûr que tout le monde va se retourner en mode putain, c'était quoi ça?
0: C'est cool ça.
7: C'est trop bien.
0: Vincent, toi, plus Rouennais au départ
1: Ouais, je suis à côté de Rouen, je suis plus Difto.
0: D'accord.
1: C'est un peu dans la campagne entre Le Havre et Rouen. Quoi.
0: Ça veut dire que tu. Est-ce que tu côtoies quelques petites formations rouennaises qui sont toujours pas loin? On a parfois plusieurs groupes. Toi, Vincent, tu bosses aussi avec d'autres formations?
1: Non, oui, alors oui, mais ils sont plus sur Caen.
0: D'accord.
1: Voilà. Mais non, sur Rouen, alors moi, je suis un peu un mercenaire. Je viens quand les gens me vendaient des. Je dépanne.
6: Et
1: voilà. C'est,
0: alors
1: comme
0: que
1: ça
0: là,
1: que c'est comme ça que je suis arrivé ici d'ailleurs.
0: Ouais, mais là, t'as fini.
1: Ah,
0: t'as
1: mais là, fini. Maintenant, ça y est, je pense que j'ai ma place.
0: Il est tatoué.
1: Ouais.
7: Attends, t'étais en train de dire quoi là?
0: Ouais. Qu'il était un mercenaire.
7: Ah, non, c'est pas un mercenaire, il a décidé.
8: La famille.
7: C'est pas que c'est là en fait.
0: Ah, bah ouais.
1: Là, ça y est, maintenant, on est marié.
0: Là aussi, tu le savais pas.
1: Voilà, non, mais c'est bon.
7: Ça fait un mois et demi quand même.
6: Ok, vous avez été programmé au Cube La Luciole. Vous allez être programmé au Cube La Luciole.
7: Alors, on a joué à La Luciole au mois de mai.
6: Oui.
7: C'est une très belle salle d'ailleurs. Ils ont vraiment leur public, c'est un peu excentré. Du coup, c'est hyper intéressant parce que personne ne connaît forcément les projets, mais tout le monde répond présent au concert. Du coup, c'est souvent des belles dates avec beaucoup de projets émergents. Ils ont une belle programmation. Donc, c'est vraiment un lieu à ne pas louper si on est à Alençon.
6: D'accord, donc on plébiscite.
7: Exactement.
6: Sur le Cube, vous êtes.
7: Alors, le Cube, on n'a jamais joué là-bas encore. On y joue au mois de septembre pour les journées du matrimoine.
6: Excellent.
7: Le 18, je crois.
6: Oui, très
7: voilà.
6: Bien.
7: Donc c'est la première fois qu'on va fouler la scène du Cube avec vous deux, donc c'est une fierté, on est content.
1: Ça fait plaisir.
7: Ouais. Mais ouais, de ouf. On est hébroïciens, donc
0: enfin,
7: il manquait encore cette
0: scène. Enfin, heureusement. Sinon, on allait se fâcher à l'antenne. On allait se fâcher à l'antenne. Ah ouais, attends, c'est pas normal. Juste une chose pour avoir bien saigné Witcher, qui était le.
7: Trigger.
0: Non, oui, mais le projet précédent.
7: Witches.
0: Witches, pardon. C'est pour ça que j'attendais que vous m'aidiez et que vous me repreniez. Moi, j'ai l'impression que la bascule de ce qu'on va écouter au sortir avec Trigger, le nouveau morceau. Alors, on pourrait dire quelque part que ça se suit, mais j'ai l'impression qu'en fait, on fait autre chose.
6: Ouais.
0: Est-ce que tu peux nous en parler? Déjà, moi, j'aime beaucoup la cover. La photo, elle est folle de toi sur cette pochette, peut-être.
7: Merci beaucoup.
0: Elle est incroyable, cette photo. Enfin, je sais pas ce que vous en pensez, Noémie et Vincent.
1: Oui,
0: j'adore. Il y a un côté Quinri Franco Réunionaux Voodoo, je sais pas. Mais la photo, déjà,
6: oui,
0: on impose, elle est incroyable.
6: Qui a pris cette photo?
7: Justement, j'allais venir, on va faire des petites dédicaces. On va faire une dédicace à Aurore, Bobo Réal sur Instagram, qui a récupéré toute la direction photographique de ce projet. Donc, elle va faire la couverture de l'EP, elle a fait les affiches de tournée récemment qui sont sorties. Elle a fait la couverture de Trigger. Et c'était vraiment un pas de côté dans ce qu'on faisait avant. Là, le côté soul, il est gommé. Le gospel, on peut le retrouver dans l'intention, dans le mysticisme du projet, mais plus dans l'essence même de ce qu'on fait maintenant. On est passé sur un son qui est beaucoup plus dark. Il y a beaucoup plus de tomes, beaucoup plus de saturation.
0: Mais sans manquer de respect, n'y voyez pas. Moi, j'y vois une avancée. Après, c'est pas du tout quelque chose. Ça veut dire qu'avant, c'était pas bien. Parce qu'avant, moi, je trouvais ça déjà très bien, Witches. C'était vraiment pertinent et intéressant comme projet. Mais là, j'ai l'impression qu'on. Enfin, je sais pas, la sensation à l'écoute d'un step. Toi, Noémie, je sais pas.
8: Mais en fait, c'était beaucoup plus pop au début, vraiment. Enfin, on avait Partie de Mayette qui était déjà un morceau un peu plus rock, un peu plus énervé dans le premier EP. Mais là, on est passé sur un truc où, ouais, en effet, c'est beaucoup moins soul, c'est beaucoup moins pop classique, c'est beaucoup plus alternatif et beaucoup plus énervé, quoi.
0: Ouais. Ah, en tout cas, moi, j'ai beaucoup, beaucoup kiffé. C'est le morceau qui annonce un nouvel EP?
7: Oui, un petit peu. Là, on a bossé tout au long de l'année sur des nouvelles tracks, surtout pour le live.
0: Ouais. Mmh.
7: Et je travaille avec quelqu'un de nouveau aussi pour la production. Du coup, je fais plus mes arrangements toute seule, les arrangements studio.
0: D'accord.
7: D'où le son de Trigger qui est très marqué et très signé.
0: Bah, ouais.
7: J'ai travaillé en collaboration avec un artiste qui s'appelle Solal.

0: Lanel, on fait une petite dédicace à Solal du coup. Et le mix a été fait par un copain à moi qui ne veut pas qu'on dise son prénom, donc on ne le dira pas. Il s'appelle X, mon mixeur. Et du coup, toutes ces sonorités que vous entendez, c'est ma patte à moi, mais c'est aussi la leur en fait. Je les ai choisies spécifiquement pour leur identité sonore, pour la façon dont ils composent. Solal, il aime beaucoup les samples, il aime beaucoup les voix qui sont stackées, il aime beaucoup les sons qui sont très agressifs. C'est ce qu'on va retrouver sur Trigger et sur tous les morceaux qui vont sortir à partir de maintenant.
1: Donc ça évolue, ça se patine, ouais. Ça se...
0: La pop, elle se gomme de plus en plus. Le côté soul, il se gomme aussi de plus en plus.
2: Oui, même si un jour on n'est pas à l'abri, de par ta puissance vocale et tes nombreuses qualités vocales, d'y revenir, ou en tout cas d'avoir des accents. Ce virage vous convient très bien à tous les deux. Elle n'est pas là, elle n'écoute pas.
3: Ah bah oui, carrément. Ouais. Ah ouais,
2: elle n'est pas là, elle n'écoute pas.
3: Vraiment.
2: Absolument. Ouais, Vincent. Ouais.
3: Ah ouais, c'est kiffant. Mais moi, ça me plaît parce qu'en plus, c'est vrai que. Alors, ça me plaît. Il y a des petites prises de tête au moment d'arranger les morceaux, comment ils sont écrits en studio et pour les faire sonner en live. Mais justement, l'exercice est trop cool parce qu'il y a beaucoup de liberté et je pense qu'on s'en sort pas trop mal. Ça va.
1: Ouais, en fait, vu que les prods sont très électroniques, très particulières, bah, on a ce truc de devoir réarranger pour le live. Et c'est vrai que, bah, avec Vincent, c'est vraiment le moment où on retrouve beaucoup de liberté et on retrouve beaucoup de capacité à faire plein de trucs, quoi.
2: Trop bien.
4: L'arrangement, vous le faites tous les trois, du coup c'est collégial.
0: Tous les arrangements live, en fait j'arrive avec une track et après en fait la track on va la détruire, on va la distendre jusqu'à ce qu'elle corresponde à tout le monde. Du coup c'est comme s'ils avaient une base et qu'ils pouvaient partir de là et après la créativité c'est la leur. C'est pas des musiciens de session, c'est mon projet solo mais on est un groupe pour tout ce qui est de la composition et de l'arrangement live. C'est
1: après on rajoute des breakdowns.
2: Il se passe quoi? On va être obligé de couper court à notre échange, encore des petites discussions à avoir. Il se passe quoi très prochainement? Vous avez dit avoir enregistré plein de morceaux pour les lives, on va les sortir au compte-gouttes avec déjà une réflexion pour les porter. Est-ce qu'il y a déjà des belles petites dates à venir là durant l'été? J'espère que vous avez été programmé. Il se passe quoi s'il vous plaît?
0: Bah là on est en pause parce qu'on a beaucoup enchaîné au mois de juin, on a besoin d'un petit break. Juillet ça va être les vacances et vous allez pouvoir nous retrouver fin août au festival Vibration, au Square Fest, au festival Zanzibar et au Cube pour la journée du matrimoine.
2: Super. Et très les bien. Morceaux, on va les découvrir au fur et à mesure aussi à la rentrée peut-être.
0: Ouais, la prochaine sortie elle est en septembre accompagnée d'une live session et après ça va sortir en boucle jusqu'au mois de décembre.
2: Une live session déjà enregistrée?
0: Non, elle sera enregistrée cet été. On est en vacances de concert mais pas en vacances de travail. Voilà, en semi-vacances.
2: Eh bah, ben trop bien. Merci Vincent, merci Noémie.
4: Merci beaucoup.
1: Merci à vous.
4: Merci à bientôt.
2: C'était
4: à bientôt.
2: Un plaisir. Ils sont mignons comme tout parce qu'ils sortent de scène, ils étaient en train de ranger le matos. Je leur ai couru derrière et c'est ça aussi la beauté d'artistes sympas. Ils sont doués mais ils sont sympas. Oh. Voilà. Elle est Marseillaise, j'espère aussi derrière. Allez, on enchaîne.
4: Merci beaucoup.
2: Avec justement Trigger, on en parlait, vous allez découvrir le morceau à quoi? 8 jours, une semaine, c'est combien de temps?
0: 2 semaines.
2: 2 semaines. Allez, c'est tout frais, c'est tout beau, c'est bien sûr déjà dans votre radio préférée, vous Doumé. Merci à tous trois. Trigger sur l'antenne de Principe Actif.

0: 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Si vous en doutiez, on vous le rappelle.
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2: Dorénavant, nous suivrons ensemble les chemins du rock.

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2: Et on a le plaisir de recevoir non pas la formation la plus éloignée de cette belle ville de Gravigny, puisque nous avons quand même eu une formation de Barcelone, mais peut-être la plus éloignée de notre belle métropole. Nous allons en plateau deux membres, 50% de Cowboy from Outer Space. Je ne sais pas si je l'ai bien dit, je l'espère. Bonjour Michel, bonjour Léo.
3: Bonjour.
4: Bonjour.
2: Je l'ai bien dit ?
4: Oui, oui,
2: je l'ai bien dit.
4: À peu près, à peu près.
2: Pascal, Olivier, une histoire, on va les présenter brièvement. Déjà, toi, Olivier, vous les connaissez plus longtemps, c'est une formation qui a plus de 20 ans ou qui a 20 ans, c'est ça les gars ?
5: Oui, oui, il y a très longtemps, ouais.
2: Ouais.
6: 25 même, non ?
5: Ils sont commencé,
2: 25 même.
5: Puis qu'ils ont commencé à jouer.
2: Ouais. On dirait. Tu les connais depuis cette époque-là ?
5: Ils ont joué à l'abordage il y a quelques temps, 2002, 2003, 2002, non ?
2: Ouais, mais il y a dû avoir des dates.
5: Il y avait Fabien Desplans qui avait acheté un t-shirt ce soir-là.
2: D'accord, qui est présent
5: dit,
2: ce soir.
5: Moi, j'étais trop jeune. Ouais.
2: Pascal, Olivier, comment on peut les présenter en quelques mots leur style, ce qu'ils vont nous présenter ce soir.
5: Alors, style, c'est simple, c'est du rock'n'roll.
2: Ouais, du pur rock'n'roll. On est dans tout simplement la pure veine rock'n'roll.
5: Bah, je sais pas, ils me contrediront.
2: Vous confirmez ou pas,
5: moi,
2: Michel ?
5: C'est quand même.
4: C'est du rock'n'roll, bien sûr, c'est du rock'n'roll. La pure veine, j'en sais rien. Mais en tout cas, c'est du rock'n'roll dans le 3000.
2: Ouais.
4: Voilà.
5: J'ai pas compris.
7: On n'entend pas bien, hein.
2: Ouais, on va tourner un peu le retour parce que c'est vrai que même moi je suis pas ouf dans le. Voilà, on va se mettre un peu. J'espère que ça va pas faire du larcène. Si on fait des larcènes, on en fait durant l'émission radio, on n'en fera pas sur scène. Ok ? Tu me disais, Michel, que c'était du rock'n'roll 3000 quoi ?
4: De l'an 3000.
2: De l'an 3000, ok.
4: De l'an 3000, excusez-moi pour l'accent.
2: Ça me va très bien.
4: Voilà.
2: Cette formation a opéré, toi, il y a quelques semaines ou quelques mois à Rouen, tu les as vus, c'est ça ?
5: Oui, oui, oui.
2: Ça veut dire que ça n'a pas pris une ride ? Ou est-ce que.
5: Bah non. Musicalement, pas du tout.
2: Bah non, pas du tout.
5: Après, nos physiques ont changé. Qu'on soit d'un côté ou de l'autre de la scène.
2: Je vous jure, j'ai des questions pour vous. Mais du coup, quand on est programmateur, ça fait 10 ans qu'il programme plein de bons groupes de qualité dans le coin. C'est des warriors de cette veine musicale. Ils font en sorte que nous, une énergie rock subsiste sur site. C'est un plaisir, c'est un groupe qui était coché depuis longtemps. C'est quoi les Cowboys pour vous, les Vénus ?
5: C'est même pas un groupe que j'espérais pouvoir faire jouer un jour.
2: Ouais, en fait, on est là. Pascal,
5: c'est arrivé oui, un peu par hasard.
2: Oui,
5: carrément. C'est très bien. Quoi. Moi, j'écoutais ça avec mon frère qui, malheureusement, pourra pas les voir. Mais il a des très grandes excuses. Mais moi, je suis très content qu'il joue aussi. C'est comme on a fait jouer, enfin, je sais pas, des gens comme Kim Salmon ou des choses comme ça.
2: C'est des groupes qui sont très importants pour vous, Pascal. Tu confirmes.
5: Quoi.
7: Ouais, ouais, exactement. Et puis, en fait, c'est pile dans ce qu'on aime, quoi. Comme on l'a déjà dit tout à l'heure avec un autre groupe. Nous on programme que des choses qu'on aime, c'est simple, ouais. Donc voilà.
2: Ouais, vous voyez les gars, quand même, c'est pas rien votre venue aujourd'hui. Hein. Léo, c'est propre ou pas ?
6: Je suis pas étonné. Hein.
2: Ouais.
5: Bon, en plus, je pense qu'il y aura du monde aujourd'hui. Parce que des fois, si on les fait jouer dans un autre endroit d'Evreux, peut-être que ça va moins bien.
2: Ils vont officier à 21h.
5: Moins bien marcher, là. Ouais. Là, je crois que c'est le meilleur spot, là, en fait.
2: Ok.
5: Pour avoir des gens. Après, à vous de les convaincre.
4: On va voir.
5: Mais. Ouais.
4: Nous, on est prêt à tout.
5: Même à boire de la bière.
2: Ah, non. Non, non, on reste à des boissons un peu plus jaunes, c'est ça. Léo, peut-être toi, un poil plus jeune, la bière, ça passe ou pas ?
6: Je crois que je suis la seule personne du groupe qui boit pas d'alcool.
2: Ah, d'accord. Comme ça, c'est réglé. Comme ça, c'est réglé.
5: Ouais, mais c'est tout neuf.
6: C'est tout neuf, ouais.
2: Voilà. Ah non. Oui, hein, ça, elle le disait pas.
6: J'avoue que un petit pastis de temps en temps, je dis pas non.
2: Ça ne se refuse pas. Ça veut dire que ça court partout, Michel, je me doute. Tout à l'heure, il citait ta venue dans la formation en 2002 du côté de l'abordage ou du rock dans tout. L'abordage. Hein.
5: L'abordage.
2: C'est des dizaines et des dizaines de scènes. On s'exporte pleinement. Moi, j'ai envie de savoir comment va la vie musicale à Marseille. Nous, on ne la maîtrise pas. Elle est éloignée. Aujourd'hui, et c'est cool, il y a émergence de plein de projets parce que bah, il y a la possibilité de bosser, de faire des choses à la maison. Mais il y a heureusement des groupes établis qui traversent les décennies. Comment va Marseille et la musique ? Est-ce que c'est bien accompagné ? Est-ce qu'il y a des... Nous, on peine en salle de concert en lieu de diffusion, par exemple. Ça galère un peu pour jouer, nous, par exemple, les groupes. Est-ce qu'il y a plein de spots à Marseille ou dans les alentours ?
4: Bon, alors Marseille, il y a toujours eu plein de spots, tout le temps. Alors ça, il y a une tradition rock'n'roll que personne ne connaît parce que après il y a la publicité qu'on fait à Marseille, on fait la publicité extérieure et parisienne du rap. Ouais, Marseille a toujours eu depuis les années 60 des groupes de rock. Donc il y a toujours eu des lieux pour faire du rock'n'roll. Enfin, moi j'ai découvert le rock'n'roll à Marseille, il n'a pas fallu que je m'expatrie pour le rock'n'roll.
2: Bien sûr.
4: Voilà. Et maintenant il y a beaucoup de lieux pour jouer, il y a toujours eu du lieu. Il y a eu une époque, donc pour revenir en 2002 ou 2000, on va dire autour de 2000, il y a eu une première. Il y a eu plusieurs énergies. Il y a eu les années 60, les années 70, les années 80, 90. En 2000, je me rappelle, nous on tournait beaucoup avec Gazoled, un autre groupe de Marseille de punk qui s'est décliné avec après en plusieurs avec qui s'est décliné en Neurotic Swinger
5: qui ont joué à Évreux.
4: Voilà,
5: les Neurotiques ont joué à Évreux
4: et la Flingue maintenant.
5: Oui, la Flingue.
4: Voilà,
5: oui.
4: Donc on a beaucoup joué avec eux, donc ça a été toute cette période là. Et puis maintenant il y a encore une nouvelle énergie que nous on traverse avec les nouveaux groupes qui sont plus. Je dirais qu'il y a à chaque époque, il y a son style. Au début des années 2000, c'était très punk. En ce moment, c'est beaucoup plus pop. Mais bon, il y a toujours une énergie très rock à Marseille avec des très bons groupes et de très bons chanteurs.
5: Ouais, parce
4: et
5: qu'il y a,
4: beaucoup de salles.
5: Il y a quand même un bon bouillonnement enfin, à Marseille.
4: Oui, il y a toujours un bouillonnement.
5: Il y a du renouvellement aussi.
7: Et, oui, et oui. Même des jeunes qui font du rock.
5: Oui, oui, il y a même des jeunes.
4: Ouais. Ouais. Et puis, on a une chance à Marseille, c'est que le public est très, très, très transgénérationnel. Donc ça va de
2: pas
4: de
2: bah, c'est une ville incroyablement cosmopolite, mais voilà, ça veut dire que même dans les âges de vos publics, il y a des gens qui viennent au concert.
4: Moi je pense qu'il y a des gens qui sont nés après que les cow-boys aient existé,
2: ouais.
4: Qui viennent nous voir. Mmh. Voilà. Donc et dans les groupes aussi. Et les groupes sont très respectueux, tout le monde se connaît, tout le monde vient nous voir, voilà. Donc, bah ouais, c'est très bien. C'est...
2: Léo, sans être indiscret, toi tu es peut-être pas de la première mouture de la formation. Fait, tu l'as rejoint il y a combien d'années?
3: C'était 2022.
2: Ouais, ça fait 4 ans maintenant.
3: 4 ans, ouais.
2: C'était un plaisir, c'est presque une fierté c'est ou c'est un accident
3: plaisir. C'est toujours un accident.
2: Toutes les choses sont un accident.
3: Oui. Voilà, on l'a pas cherché, mais on s'est rencontrés, on pourrait dire, par hasard, par le biais d'un ami musicien. Et il se trouvait que j'avais acheté une batterie qui pouvait intéresser les cowboys par hasard. Et j'ai proposé à Michel de se rencontrer musicalement. Mmh. Et puis
2: ça l'a fait.
3: Puis voilà. Puis, de fil en aiguille, ils m'ont tendu un guet-apens et je me suis retrouvé sur scène avec eux.
4: En fait, c'est plus simple. Je l'ai rencontré, on a parlé, il était sympa, il avait envie de faire un projet, donc à l'époque c'était le groupe A2, moi j'avais envie de voir. Et parallèlement aussi, le batteur original avait arrêté, il y a eu le Covid, pendant le Covid avec Basile qui est là, on n'a pas joué du tout. On a plus joué du tout parce qu'à l'époque on avait un batteur qui était à Lyon, c'était compliqué.
2: Ouais, ça c'est vrai.
4: Voilà. Et entre temps j'ai rencontré Léo et Léo, j'ai été faire le buffet avec lui et je me suis dit tiens, il est quand même pas mal, on va l'embarquer. En fait, il s'est fait embarquer malgré lui. Voilà.
2: Alors si je demandais ça aussi, c'est parce que voilà, je connais pas la recette, elle est différente pour chacun. Ouais. Mais pour justement
4: traverser
2: quelques décennies, il faut quand même être alimenté à travers une certaine ferveur, une certaine pêche, une certaine motivation. Est-ce que par exemple Léo a permis d'amener ça à l'époque, même si c'est tout frais en 2022? Parce que quand on est un groupe de quoi, 98, 99, c'est ça là?
4: Voilà, allez.
2: Ouais, 97. C'est énorme. Mes respects. C'est fou d'avoir encore là et d'être sollicité et qu'il y a plein de gens de plein d'âges qui sont contents de vous venir vous rajouter. On l'alimente comment? Comment on continue de se motiver à écrire, à se représenter? On ne tourne pas, j'imagine, uniquement avec les morceaux passés. Le dernier album, il date de quand?
4: Le dernier album, il date de octobre, novembre, l'année dernière.
5: Ouais. Oui, il est tout récent. Et c'est le huitième,
4: c'est le huitième. En fait, c'est le neuvième, mais il y a une compie entre-temps. Voilà.
2: Et donc là, comment on arrive?
4: Comment ça se passe? Ben, c'est simple, hein, on se voit, on a un nouveau batteur, on a envie, on fait, on a eu la chance de jamais se trouver devant l'absence d'idées, d'écriture, de quoi que ce soit. Et voilà, à partir du moment où on a du matériel, on y va. Et on ne se pose pas la question. Pendant des années, on a été très, très motivés parce qu'on avait un producteur qui était Lucas Trouble. De Kaiser.
5: pardon, je vais te. Oui. Oui, pour des Marseillais, vous montiez quand même dans le Nord. Vous,
4: oui,
5: vous alliez jusqu'en Bourgogne pour enregistrer.
4: Oui, parce que vous avez été. Oui, parce que ça, enfin, c'était.
5: C'était presque un membre supplémentaire.
4: Lucas, donc, c'était le membre. Oui, ouais, oui, c'était ça. Le membre. Et voilà, donc on avait ce producteur qui nous a aussi poussé pendant des années, qui nous a ouvert la voie, qui nous a. Moi, il m'a beaucoup appris. Après, il s'est passé ce qui s'est passé. Après, on a retrouvé un label à Marseille, Lollipop, qui est à 20 mètres de chez moi. Voilà. Et ça a continué. Puis là, bon, ben, on est reparti. On a retrouvé un producteur avec qui on avait envie de travailler, puisqu'on avait déjà tout le matériel. Mais il faut toujours trouver un producteur. La musique, c'est pas que le groupe qui doit la faire. Il faut qu'il y ait quelqu'un d'extérieur qui arrive et qui dise voilà, les mecs, c'est comme ça aussi. Et un groupe comme nous, malgré qu'on connaisse à peu près
8: les rouages,
4: voilà, tous les rouages, voilà. Donc on écoute, et là on l'a fait avec Lou Spider de Toulouse, qui joue aussi dans Destination Only, tout ça. Et voilà, et donc on a rencontré quelqu'un qui était capable, parce qu'il faut qu'il soit capable aussi, il faut que ce qu'ils disent, on l'entende. Voilà. Et donc il était capable de nous driver et de nous amener au bout. Et je pense que c'est pour ça, c'est qu'on a accepté tout de suite le producteur. On n'est pas resté qu'un groupe qui voulait faire ce qu'il voulait faire.
8: Absolument. Je quitte le fond pour arriver à la forme. Je crois que vous avez des prestations scéniques assez délirantes à base de paillettes et de flammes, non ?
4: Non, les paillettes, j'ai arrêté maintenant. Vous voyez, j'ai les cheveux blancs, donc j'ai arrêté les paillettes, c'est plus de mon âge. Non, mais je rigole. Mais oui, des prestations. De toute façon, non, la prestation scénique, c'est le son, c'est la façon d'apporter la musique qui est encore différente de ce qu'on fait sur l'album.
8: Oui.
4: Voilà. Et donc l'interprétation des morceaux, c'est-à-dire de ne pas s'arrêter à ce qu'on a enregistré.
8: Absolument, donc c'est un kiff scénique, dirons-nous.
2: Toujours.
8: Toujours.
4: J'ai pas compris.
8: C'est un kiff scénique.
4: Ah ben oui, là on est venu. C'est pour le kiff.
5: Oui, oui. Hein? Ah bah nous, oui. Non. Et moi, c'est ce que j'attends aussi d'un concert, c'est de ne pas avoir la même chose que sur disque.
4: Ah ben voilà.
5: Parce que c'est... Pour moi, c'est pas intéressant. Quoi. J'ai vu des concerts des fois où les gens me disaient ah ouais, mais ils jouent pas la même chose que sur disque, machin. Bah non, c'est.
4: Ah bah non.
5: Pour moi, c'est deux choses complètement différentes. Et comme il y a le public, il y a toujours forcément une interaction entre les deux.
2: Pascal, Olivier, du coup, quand ils vont jouer, vous serez pas sur un stand bénévole ce soir, en fait.
5: Non, la vérité. Ah non, on fait accueil de groupe. Donc après.
2: Votre boulot est fait.
5: Sont arrivés, donc on a plus rien
9: et déjà, on est obligé de faire la radio alors qu'il y a un groupe qui passe. Donc,
5: et après, ça reprend. Nous, on reprend notre boulot plus tard parce qu'on va aussi les emmener se coucher ou
2: rester un petit peu ensemble.
5: Ça dépend s'il y a encore du pastis ou pas, on verra.
2: Vous prenez le temps ce soir, Michel. Vous repartez pas dans la foulée. Vous dormez sur le site.
4: Non, on va dormir par ici.
2: Dans le coin, ouais. Et à chaque fois qu'on chialait, c'est un peu de festival là cet été qui arrive beaucoup, même peut-être, Léo, Michel, Basile. Les festivals à venir, beaucoup là peut-être,
4: l'actualité,
2: ou au contraire, on est sur une fin.
4: On va refaire quelques dates à la fin du mois.
2: Ouais.
4: Après,
2: un peu de vacances.
4: Après, on arrête et après, on reprend en octobre.
2: Voilà. D'accord.
4: On prend en octobre avec des concerts, des salles, voilà.
2: Eh ben, écoutez, c'est un plaisir moi de vous découvrir, de vous rencontrer. J'espère avoir l'opportunité de vous voir ce soir, sinon on me racontera.
4: Ah ben j'espère pour toi que tu auras l'opportunité de vous voir ce soir. Parce qu'en fait, les cow-boys, il faut pas que les écouter, il faut les voir.
2: Il semblerait.
4: Voilà.
2: Il semblerait.
10: Ça serait dommage que.
2: Ouais, Léo, ce serait dommage.
5: Je dirais même qu'il ne faut pas les rater.
2: Ouais, ce serait dommage.
10: Ça serait dommage que tu rates ça.
2: J'ai bien compris.
4: Moi je pourrais les voir, je les raterai pas. Hein.
2: Mais non, mais là où je suis ravi, c'est que quand je descends à Marseille, eh ben je regarderai où vous jouez aussi. Voilà, puisque ça continue et que ça foisonne à Marseille. Ouais. Je vais redescendre. Voilà,
4: il faut venir.
10: Il faut venir, ouais.
2: Ouais, parce que c'est vrai, on en parlait hors micro, les gens ont souvent un a priori sur cette belle ville, mais tu l'as évoqué aussi avec justesse sur cette couleur musicale qui est le rap. Après, moi, on aurait pu parler aussi de Massilia, qui avait signé le premier album de. Vous êtes peut-être copain avec Gary.
4: C'est
2: peut-être un tonton que vous connaissez.
4: Oui, moi, je
2: le connais un petit peu aussi.
4: Je suis copain avec tout le Massilia.
2: D'accord.
4: Et je suis aussi copain avec IAM. Donc,
2: mais c'est vrai que c'est
4: jamais
2: fou
4: eu de
2: bisbille. Mais non. C'est fou cette idée qu'on peut avoir. Mais c'est pareil sur cette ville qui est si belle, qui est si riche, qui est si dense, qui est si magique. Enfin, moi, je suis complètement converti. Ravi de vous avoir croisé un instant.
4: Merci.
2: Bon
4: Merci.
2: Concert ce soir. On a eu la chance et le plaisir d'avoir les Cowboy from Outer Space qui officieront à 21h. Le mot de la fin, c'est interdit de louper, hein, c'est ça, Pascal Olivier.
5: J'ai déjà dit, c'est ne pas rater.
2: Ne pas rater. Voilà, c'est marqué.
5: Alors, si vous êtes devant votre radio, vous coupez tout de suite cette radio.
2: Ouais, c'est le temps temps de venir. Ouais, c'est le temps de
11: vous
2: venir.
11: Prenez votre vélo, votre mobylette, votre n'importe quoi.
2: Ouais. Ou vos petons, parce qu'on peut se garer, on l'a dit, c'est facile à se garer. On peut pas se rapprocher du site, mais on peut se garer au gymnase du collège ou alors un petit peu près de la mairie pour se rapprocher. On écoute tout de suite un extrait. D'ailleurs, je veux votre avis. Est-ce que j'avais un ou deux exemples? J'avais quoi? J'avais le titre Tech with the Devil. Bah, je crois que j'en ai un sous le coude. C'est bien ça? Je peux mettre ça? J'ai le droit?
4: Ça, c'est bien, oui. Et, ouais. l'autre, c'était quand même.
2: Attends, bouge pas. Je regarde, on est en direct, hein, les joies du direct. J'en avais un autre, c'était. Est-ce qu'il m'en avait envoyé deux, le copain? Non, j'avais que celui-ci.
4: Ah ben voilà.
2: Ouais, je suis désolé. Vas-y, hein. Voilà, on y va. Bah, au moins, il faut quand même illustrer notre propos. Tout de suite, maintenant. Une

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1: Vous venez d'écouter à l'instant Cowboy from Outer Space, des Marseillais, formation qui existe depuis 1997, imaginez, qui a traversé les décennies, trois en l'occurrence, puisqu'ils ont 29 ans de pratique et de carrière. Et le titre à l'instant partagé, c'était Tech with the Devil, pardon pour mon accent toujours approximatif. Ils joueront à 21h, on l'a dit, sur la scène principale et majeure, mais unique même, de ce Sportfest 5 où nous nous trouvons. Si vous demandez où nous sommes et que vous venez prendre l'émission en cours, au moment où je vous parle, il est 19h16, ce sont les Zir Patchett, qui sont en train d'officier. Derrière, il y aura The Lizards, qui sont un groupe de punk barcelonais. Derrière, je vous l'ai dit, les Marseillais de Cowboy from Outer Space. On finira avec Sport à Sport, sinon c'est pas marrant. Et puis, ça terminera avec des foufous de casse-gueule à 23h30. Voilà qui est dit, voilà qui est fait. Là, tout de suite, maintenant, on envoie un petit sujet enregistré, produit par Philippe, avec Samuel, le mec qui a fait l'affiche. C'est tout de suite, c'est maintenant. En fait, on voulait le mettre tellement vite qu'il était passé en accès. Je sais pas pourquoi il fait ça. Désolé mon Philippe, il nous le repartagera dans une émission ou alors on va essayer un truc en live en direct. On est des fous. En tout cas, je vous le disais, on a commencé l'émission radio à 17h. On a eu le plaisir de recevoir Zir Patchett, Vodoumé, les Lizards, Cowboy from Outer Space, Sport. Et en fait, je m'aperçois qu'on n'a pas fait les casse-gueules.
2: Non.
1: On fait une écoute autre.
2: Ouais.
1: Non, il passera pas, c'est ça, malheureusement. Bon, on aurait pu, on essaie en train quand même de vous partager ce petit reportage qu'a produit Philippe de Et le Pestacle Continue pour écouter le reportage fait sur Samuel, celui qui a réalisé l'affiche. Est-ce que là ça fonctionne un petit peu mieux? On va le savoir dans un instant. Si c'est toujours en mode accéléré, tant pis. Et ben voilà, on va en rester là. Mince, on en reste là du coup? A priori, bah
3: c'est ballot, ouais. Comme on dit dans le métier.
1: Il a bossé pourtant, le mec. Il a interviewé.
3: Il a bossé trop vite.
1: Mais il a bossé trop vite. Voilà. Tellement vite que du coup, c'est diffusé vite.
3: Eh bien, ceci nous amène du coup à la fin de cette émission, Damien, où nous aurons reçu une bonne partie de ceux
1: 99%.
3: Qui font ce festival. Et ça, c'est plutôt cool.
1: Ouais. Une bonne journée, parce qu'avant c'était le centre social de Navarre.
3: C'est à la fête de quartier de Navarre, quartier, pardon, monsieur, ouais. Sur lequel pardon. Nous avons échangé la parole. Tous ces programmes d'exception sont à retrouver en podcast dès lundi pour votre plus grand plaisir, à revivre et partager à l'infini tous ces programmes radio.
1: Exactement.
3: À la radio propulsion de cette émission, c'était encore une équipe de choc. C'était l'ami Chloé à la question essentielle, c'est ça?
4: Absolument, j'y voilà. Sais absolument.
3: C'est toi qui avais les questions essentielles.
4: Eh oui, j'avais tout noté.
3: Ben voilà, comme nous hein, d'ailleurs, elle avait tout noté, hein Damien?
1: Presque, moi, nous presque. Moi presque, toi peut-être totalement, mais moi presque.
4: Je n'ai pas balancé, mais pas beaucoup d'écrit. Hein.
3: Et puis nous avions l'ami Lily à la technique, qui n'aura rien écrit non plus.
4: Non ouais. Plus, mais qui avait les jambes au soleil.
3: Elle aura des jambes bronzées pour l'été.
4: Absolument.
1: Merci. Merci JC, merci l'accueil de la Brasserie Sport. Ça gravite, on n'oublie pas. Et Venus in Fuzz qui co-porte aussi ce beau projet. Voilà la 5e édition de ce festival qui a démarré à 17h et qui reprendra demain à 17h. Ce soir, ça finira autour de minuit et demi. Quand demain, ça finira autour de 21h, 21h30. Donc soyez curieuses et curieux. Rejoignez-nous. On le rappelle, prix libre et solidaire pour filer un coup de pouce à ce beau projet. Pour qu'il puisse perdurer. Voilà, n'hésitez pas à mettre la petite pièce qui va bien ou le petit billet aussi. Vous pouvez bien sûr vous restaurer. Il y a trois offres, puisqu'il y a Marie Curie, l'ami Francesco et la cuisine by Mr. Kevin de la Brasserie Sport. Donc trois spots pour vous restaurer, c'est propre. Et puis au niveau boisson, on va pas en faire l'éloge. Vous savez bien, vous êtes refait.
3: Il ne nous reste plus qu'à vous souhaiter une bonne fin de journée, un bon week-end, forcément sur le Sport Festival. Restez à l'écoute de nos programmes parce qu'ils sont cool.

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